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0: des questions sur eux-mêmes. Ça se propage en fait, comme une maladie qui se propage.
1: Et puis alors avec des chiens, puis avec des chats, des singes, et puis quoi après?
2: Alors disons que ça fait partie du mal parce que ça ne va pas dans le sens de l'amour qui a été donné par Dieu entre un homme et une femme.

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1: Ils sont noirs, roux, blonds, blancs ou gris, mais aussi parfois bleus, verts ou roses. Ondulés, frisés, crépus, lisses, courts ou longs, il existe une multitude de cheveux différents. Et parfois, on l'oublie, mais nos cheveux ont beaucoup à nous dire. Témoins de nos appartenances sociales, de l'époque dans laquelle nous vivons ou de notre mode de vie, aujourd'hui, nous avons voulu faire parler cette matière morte. 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Elia, qui reviendra sur la signification des tresses et de leur aspect culturel. Adam, qui nous parlera des coiffures iconiques du cinéma. Et à distance, mais quand même avec nous, vous pourrez écouter Victor, qui s'est penché sur le sujet des marées noires, oui, en lien avec nos cheveux.
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3: L'année dernière, en 2025, après une recommandation d'un de mes colocs, merci Bastien, et des semaines d'attente, je vais enfin récupérer la BD intitulée Racines de l'autrice Lou Luby à la médiathèque. Publiée en 2024 aux éditions Delcourt, la BD retrace le parcours du personnage de Rose qui a les cheveux crépus mais qui donnerait tout pour les avoir lisses. Je découvre alors une BD très complète avec une approche, je trouve, interdisciplinaire. Lou Luby, l'autrice, nous parle de chimie, physique, d'économie, de sociologie, d'histoire coloniale, etc. Je vous recommande à mon tour vivement sa lecture. Et c'est quelque part pour rendre hommage ou fémage à cette BD que nous vous proposons cette émission spéciale cheveux.
1: Et pour rentrer dans le vif du sujet, je vous propose de vous lire un extrait de la série Fleabag, sortie en 2016, réalisée par Phoebe Waller-Bridge, dans une scène où son personnage est remonté contre son coiffeur, Anthony. Les cheveux, c'est tout. On aimerait que ce ne soit pas le cas. Comme ça, on pourrait penser à autre chose de temps en temps. Mais c'est comme ça. C'est ce qui fait la différence entre une bonne journée et une mauvaise journée. On nous fait croire que c'est un symbole de pouvoir, un symbole de fertilité. Certains et certaines se font exploiter à cause de ça, et ça paye tes putains de factures, Anthony. Les cheveux, c'est tout. Étrange, non, que cette masse de poils à l'extrémité de notre tête devienne une si grande préoccupation. Parce que ce soit à coup de lisseur ou de bigoudi, nombre de personnes essayent de changer la forme de leurs cheveux. Mais qu'est-ce qui leur donne cette forme et les rend si réticents à en adopter une autre ? On dit que c'est de la matière morte, mais déjà, qu'est-ce que c'est qu'un cheveu ? Et comment décrire la variété pour mieux en prendre soin ? Pour répondre à toutes ces questions, Val s'est coupé les cheveux en quatre pour notre prochaine chronique.
4: Une fois, j'ai voulu me déguiser en James de la Team Rocket dans Pokémon. Mais nous avons une différence majeure, James et moi. Outre le fait que je n'ai pas prévu de kidnapper Pikachu, James a les cheveux lisses et moi, les cheveux bouclés. Après une heure de lissage fastidieux, rien à faire, en 5 minutes, mes boucles étaient de retour pour me jouer un mauvais tour. Pourquoi donc mes cheveux me refusaient un déguisement parfait ? Un début de réponse se trouve dans la kératine. Cette famille de protéines fibreuses et insolubles compose la majorité de nos cheveux, de nos poils, mais aussi de nos ongles. Chez d'autres animaux, elle constitue entre autres les plumes, les cornes, les griffes, les sabots. Les molécules de kératine forment des fibres à la souplesse et à l'élasticité très variables. Mais comme le rappellent Wang et collègues en 2016 dans leur article, elles sont surtout très résistantes aux agressions, comme les déformations, les frottements, les ultraviolets. Bref, c'est du solide, et une fois le cheveu formé, ça ne bouge plus d'un poil.
1: Ok, c'est tenace, mais pourquoi nos cheveux ont autant de formes différentes ?
4: Pour te répondre, il faut s'intéresser à la structure de nos cheveux. Un cheveu ou un poil s'étend en deux parties. La tige pilaire et le follicule pileux. La tige pilaire, c'est la partie visible, celle qu'on fait voler au vent dans des élans dramatiques. Dans une publication de Koch et collègues en 2019, on peut lire que la tige pilaire contient trois couches. À l'extérieur, la cuticule, formée de fines écailles, protège le cheveu. Dessous, le cortex, épais et fibreux, constitue la majorité du cheveu et maintient sa forme. Au centre, la médulla est une couche poreuse et désorganisée, très variée en apparence et en épaisseur chez l'être humain. Tout le monde n'a pas de médulla, et plus elle est présente, plus le cheveu est épais. Mais aucun de ces éléments ne renferme le secret de la forme de nos cheveux. Pour ça, il faut aller voir nos follicules pileux. C'est légèrement sous la surface de notre peau que tournent ces petites usines qui fabriquent nos cheveux et nos poils. À sa base, le follicule produit des cellules, et sur le chemin de la sortie, il les assemble en les kératinisant. C'est ici que le cheveu prend sa forme finale. D'après Westgate et ses collègues en 2017, ce qui influe sur cette forme, c'est l'inclinaison du follicule. Plus le follicule est perpendiculaire à la peau, plus sa forme est droite et plus le cheveu sort lisse et rond. Plus le follicule est parallèle à la peau, plus sa forme est courbe et plus le cheveu sort bouclé et plat.
1: Et donc, selon l'inclinaison du follicule, on a toute une variété de formes de cheveux.
4: De lisse à crépu, en passant par ondulé, bouclé et frisé, plusieurs tentatives de classification des formes de cheveux ont été réalisées. Les classifications ethno-géographiques entre cheveux africains, asiatiques et caucasiens, encore très utilisées, se montrent vite très réductrices. En effet, malgré des tendances observables, ces catégories montrent une importante variabilité et se recoupent partiellement. Dans l'article « Shape, Variability and Classification of Human Hair », A Worldwide Approach, publié au journal Human Biology en 2007, une équipe des centres de recherche L'Oréal propose une classification basée sur des paramètres géométriques mesurables. On y regarde le ratio entre la longueur du cheveu tendu et au repos, l'intensité de la courbure des boucles et le nombre de boucles sur une longueur de cheveux. L'analyse des données y établit 8 grandes catégories de cheveux à travers le monde, séparées d'abord par l'intensité de la courbure, puis par le ratio de longueur et enfin par le nombre de boucles.
1: Mais alors, que vient faire le soin des cheveux dans tout ça ?
4: La cuticule, la couche externe du cheveu, possède une fine couche de graisse fixée à sa surface, comme rappelé par Fernandez et collègues en 2023, ce qui rend les cheveux imperméables et résistants au frottement. Et sous la cuticule, le cortex fibreux est plus élastique et plus résistant à la cassure quand il est hydraté, comme rappelé par Ribeiro et collègues en 2021. Avec le temps et les agressions extérieures, la couche de graisse disparaît et le cheveu se déshydrate, ce qui laisse le cheveu nu et cassant. L'objectif des soins est donc de réhydrater le cortex, puis de fixer une nouvelle couche de graisse sur la cuticule. Mais qui dit cheveux différents dit propriétés différentes. Plus le cheveu est épais et fibreux, plus il est résistant à la cassure et à l'abrasion. Or, les cheveux bouclés, frisés et crépus, dits texturés, sont moins fibreux et ont un diamètre irrégulier. Ils sont donc plus fragiles et demandent des soins et une manipulation adaptée.
1: Et ça, on sait bien faire ?
4: On trouve bien des produits adaptés aux cheveux texturés dans le commerce, mais comme le pointe Mona Koyamba du collectif antiraciste Bisai dans l'article « Avoir des cheveux crépus en 2023 ou comment se reconnecter avec son identité capillaire », les professionnels sont formés presque uniquement à coiffer les cheveux lisses, et les cheveux texturés sont la cible de discrimination qui incite à les lisser pour se conformer à un idéal de beauté occidentale. D'après une estimation du Conseil représentatif des associations noires de France, les personnes ayant des cheveux texturés, souvent afro-descendantes, représentent environ 20% de la population française. Or, les formations professionnelles n'ont commencé à s'intéresser à leurs spécificités que depuis peu. La première formation reconnue par l'État n'a ouvert ses portes qu'en 2023 et ne forme pas assez face à la demande. Les personnes portant des cheveux frisés ou crépus sont particulièrement lésées face au manque de professionnels formés aux pratiques qui leur sont adaptées. Et les salons afro, bien souvent tenus par des personnes concernées, ayant appris en autodidacte, sont surchargés. Une situation à s'arracher les cheveux.
1: Et merci Val pour cette première chronique.
3: Aujourd'hui, nos cheveux, qu'on puisse en prendre soin ou non, ne sont pas seulement reliés à leur fonction de protection contre les intempéries et le soleil, mais ils peuvent envoyer un vrai message qui peut être personnel comme politique. Coiffer ses cheveux d'une telle ou telle manière, ce n'est donc pas que de l'esthétique. La coiffure peut être une façon de montrer son individualité aussi bien que son groupe social. Je vous propose d'écouter Michel Messu, professeur honoraire en sociologie à l'Université de Paris, dans l'émission « Chacun sa route » de France Inter, diffusée le 6 août 2020.
5: veux dire que le cheveu participe d'un grand nombre de rituels, hein, dans des domaines différents. Il y a des rituels religieux, des rituels sociaux, puis des rituels personnels, tout simplement. Tous les jours, on s'occupe de son cheveu et on acquiert un certain nombre de gestes que l'on fait presque par habitude. Et ensuite, il y a alors des rituels qui sont imposés par ailleurs. J'évoquais les rituels religieux. Bon, selon les religions, on doit ou non se laver le cheveu. On peut en faire offrande, on doit en faire le sacrifice. Et puis, il y a tous les rituels sociaux qui accompagnent notre existence. Les rituels qui ont là été abandonnés parce qu'il n'y a plus le service militaire obligatoire pour les jeunes gens, mais qui c'était aussi un rituel de passage, hein. On rentrait dans l'armée, on effaçait, on gommait en quelque sorte les différences entre les individus en les coiffant de façon très rase, de la même façon. Et puis il y a aussi celui du passage de l'enfance de la petite enfance à l'enfance un peu plus élaborée, si on peut dire, et puis après le passage à l'adolescence. Et là, il y a aussi des rituels parce que souvent on change de façon d'être coiffé, de se faire couper les cheveux.
3: Au-delà des rituels associés à nos cheveux de manière générale, il y a ces intéressé tout particulièrement à la perception et les significations des tresses dans l'histoire.
6: Ah, la tresse. Pour celles et ceux arborant fièrement des cheveux longs ou mi-longs, on sait presque toutes et tous en faire une. A l'inverse, si on demande à quelqu'un qui a porté des cheveux courts toute sa vie, cela risquerait de lui apparaître comme un grand mystère. Pourtant, la technique de base n'est pas très compliquée. Il suffit de diviser la chevelure en 3 segments égaux, puis de les croiser entre eux en alternant. Bon, là j'en ai déjà perdu plus d'un. Il est vrai qu'un exemple visuel est toujours plus parlant. Mais cette tresse, souvent considérée comme celle par défaut, n'en est en réalité qu'une parmi tant d'autres. Mais quelle est leur histoire? Pourquoi et comment les tresses sont-elles alors apparues? Autant de questions auxquelles nous allons tenter de répondre dans cette chronique.
3: J'adore ce programme. Mais dis-moi, du coup, c'est quoi la plus ancienne tresse du monde? Est-ce qu'on en a pu retrouver trace?
6: Eh bien, il est particulièrement difficile d'avoir accès à des cheveux très anciens. Étant un matériau avec une dégradation rapide, il est particulièrement impossible d'en retrouver dans un état correct après plusieurs siècles, sauf sur des momies en extrêmement bon état. En réalité, la plus ancienne trace de cette coiffure pourrait être retrouvée sur une sculpture. Et oui, l'archéologie n'est pas le seul moyen d'obtenir des preuves de l'existence ou de la pratique de quelque chose. Des représentations picturales, telles que des peintures ou des descriptions dans des écrits, peuvent permettre d'identifier certains usages et certaines tendances. En effet, la dame de Brassempouy et la dame de Willendorf sont deux figurines. La première est faite d'ivoire et est estimée vieille de plus de 25 000 années et datant ainsi du paléolithique supérieur. Elle a été retrouvée en France en 1894 dans les Landes, cocorico. Cette dernière représente un visage de femme avec une coiffure marquée de nombreuses stries parallèles qui pourraient ainsi s'agir de tresses. La seconde, faite de calcaire, serait encore plus ancienne, puisqu'estimée à plus de 30 000 années. Elle a ainsi été découverte en 1908 en Autriche. Son crâne affiche des cheveux bouclés ou crépus, et il est donc théorisé qu'il pourrait s'agir de nombreuses tresses plaquées, marquant ainsi la première représentation de cette coiffure dans l'histoire de l'humanité.
3: Et donc au tout début, tu nous disais qu'il y avait plusieurs types de tresses, justement, est-ce que tu peux nous en dire plus?
6: Eh bien, des tresses, il en existe à minima des dizaines, si ce n'est des centaines. On retrouve cette coiffure au sein de presque toutes les ethnies à travers l'histoire, bien que les raisons et les usages de leur port diffèrent. Par exemple, en Égypte et en Grèce antique, les tresses étaient un marqueur culturel important qui façonnait l'identité. Les hommes et femmes de classe sociale élevée les portaient accompagnés de bijoux, de perles ou encore de fils dorés. Des croyances y étaient également associées. Elles chasseraient les mauvais esprits et apporteraient de la chance. La reine Cléopâtre elle-même aurait influencé la mode de l'époque avec des coiffures pour le moins audacieuses. Et oui, dans les descriptions modernes, notamment au cinéma, elle est représentée avec un carré et une frange. Cependant, les descriptions antiques suggéreraient qu'elle aurait porté de nombreuses tresses ornées de bijoux et d'une coiffe, parfois ramenées en chignon. À la fin du Moyen-Âge, les cheveux longs portés détachés étaient considérés comme peu modestes et les femmes étaient censées garder leur chevelure couverte ou à minima attachée. Porter les cheveux lâchés était si mal vu qu'une femme circulant la tête découverte pouvait être perçue comme suspecte et associée à la sorcellerie. C'est pourquoi des coiffures comme la tresse en forme de couronne, la tresse en épi de poisson, qui est une sorte de tresse inversée, ou le chignon à double tresse étaient répandues, mais généralement, elles-mêmes dissimulées sous des coiffes ou autres couvre-chefs. En Chine, la natte chinoise, ou queue manchou, a été imposée aux hommes Han par la dynastie manchou des Qing. Le refus de porter cette coiffure pourrait être puni de mort durant certaines périodes de l'application de cette politique. Chez de nombreux peuples autochtones d'Amérique, le tressage des cheveux était et demeure encore aujourd'hui une tradition culturelle importante. Bien que chaque peuple entretienne un rapport particulier aux tresses, celles-ci sont souvent associées à une dimension spirituelle. Dans plusieurs traditions autochtones, les trois brins de la tresse symbolisent le corps, l'esprit et l'âme. De même, il a été théorisé que les tresses auraient joué un rôle crucial pour la survie des populations esclavagisées. Elles auraient utilisé leur coiffure pour tracer des messages secrets, des cartes, indiquer des routes pour s'échapper. De manière plus générale, les tresses sont une coiffure plus pratique et facile d'entretien pour les personnes aux cheveux crépus ou frisés. Et c'est aussi pour cela qu'elles étaient privilégiées pendant une très longue période.
3: Et là, tu parles au passé. Est-ce qu'il y a quelque chose qui a changé? Elles ne sont plus du tout portées maintenant?
6: Eh bien, à cause des nouveaux standards de beauté européens, nombre de personnes aux cheveux crépus ou frisés se sont tournées vers le lissage pour se conformer au modèle blanc. Pendant longtemps, et encore aujourd'hui, les cheveux crépus ont été considérés comme sauvages ou sales, dû aux préjugés racistes persistants après la colonisation. Dans les années 60 et 70 aux États-Unis, durant le mouvement de libération appelé Black Power, les tresses ont regagné en popularité, représentant un véritable symbole d'émancipation.
3: Ah oui, c'est une coiffure qui a touché toutes les époques, tu nous l'as raconté, et toutes les cultures, c'est fou. Mais aujourd'hui, où est-ce qu'on en est? Est-ce que tu as des exemples contemporains?
6: Et oui, encore aujourd'hui, la tresse reste une coiffure symboliquement forte qui inspire de nombreux personnages phares. D'Obélix à Fifi Brin d'Acier, en passant par Princesse Souris dans Black Panther, elle est un incontournable du genre. On peut même retrouver des BD, comme mentionné précédemment, qui éduquent sur le sujet, comme dans le passage de Racine par Lou Luby. On peut y retrouver près d'une dizaine de pages sur l'histoire des tresses africaines ainsi que leurs différences caractéristiques. Vous l'aurez compris, la tresse n'est pas seulement une coiffure, c'est avant tout un symbole et un véritable héritage culturel qui a transcendé les générations. Alors, la prochaine fois que vous en ferez une, peut-être que vous poserez la question de ce qu'elle dit de vous et de vos ancêtres. Pour écrire cette chronique, je me suis basée sur l'excellent article de Bianca Assari, The Rich and Deeply Personal History of the Crown Row, qui raconte l'histoire des tresses africaines. De nombreuses sources complémentaires ont été utilisées, telles que Hair Studies, Bread and Dread, du site Hair, sorry. Et enfin, les références artistiques sont issues des musées où les œuvres mentionnées sont présentées, telles que le Musée d'Archéologie Nationale et Britannica.
3: Merci beaucoup, Elia, pour cet éclairage sur les tresses. D'ailleurs, tu parlais de préjugés racistes sur les cheveux crépus ou bouclés qui sont considérés comme sauvages ou sales. Eh bien, en 2023, une organisation, World Afro Day, a publié une enquête sur les perceptions des employeurs. Donc là, on parle de personnes qui travaillent dans les RH, les managers, les dirigeants et dirigeantes, à propos des cheveux afro au travail, qui est surpris d'apprendre que seulement 64% considèrent certaines coiffures afro comme étant appropriées au travail. Quand même scandaleux. Et aussi, plus d'un répondant sur 10 juge certaines coiffures afro totalement inappropriées au travail. L'étude relève évidemment des risques réels au niveau de l'embauche, mais aussi plus tard au niveau de l'évolution de la carrière. On a encore du chemin à faire. Et non, si jamais on n'avait pas compris, les compétences professionnelles ne sont pas cachées dans nos cheveux. Faisons une pause dans cette émission magazine spéciale cheveux en écoutant Wash Me de Raccoon.

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1: Et c'était Wash Me de Raccoon. Nous sommes en train de parler cheveux pour cette émission magazine avec les bénévoles du Labo des Savoirs. Avant la pause, on parlait de tresses avec Elia. Mais est-ce que vous saviez que les tresses étaient aussi étudiées par les mathématiciens ? Les fondements de cette théorie, la théorie des tresses, reviendraient à Emil Artin, un mathématicien autrichien, dans un article de 1926. Les tresses entretiennent des liens forts avec différents domaines des mathématiques, comme la topologie ou la théorie des nœuds. Et il existe même un groupement de recherche CNRS qui s'appelle, tout simplement, le GDR tresse. On retrouve des applications de la théorie des tresses en mécanique des fluides, donc le domaine de la physique qui étudie le comportement des liquides, des gaz et des plasmas. La théorie des tresses, donc, pourrait permettre d'estimer l'entropie de certains systèmes de fluides, c'est-à-dire leur désorganisation. Et cette théorie est aussi étudiée pour des applications en mécanique quantique ou en cryptographie. Et les cheveux n'ont pas fini de vous surprendre, car ils représentent aussi des objets bien intéressants pour les sciences environnementales. Et si vos cheveux avaient le pouvoir de sauver des écosystèmes entiers ? Et si vous vous promeniez avec sur la tête de quoi dépolluer les océans ? Aujourd'hui, Victor va nous parler d'une invention capillotractée qui va peut-être permettre de répondre oui à ces deux dernières questions.
2: Chers auditeurices, si vous allez chez le coiffeur, il vous est peut-être déjà arrivé de vous demander ce qu'il advenait de tous ces cheveux qui traînent par terre. Et si, plutôt que de les jeter, on pouvait les réemployer pour lutter contre la pollution des eaux ? Ça peut paraître un peu fou, mais c'est l'idée qui a déjà fait ses preuves par le passé. Le principe ? Utiliser des boudins flottants remplis de cheveux humains pour absorber les nappes d'huile, que ce soit au fond des cales des bateaux pour éponger les fuites ou, dans des cas plus graves, pour dépolluer les océans après un épisode de marée noire.
1: Ça a l'air un peu étrange comme idée. Comment ça marche ?
2: Eh bien, la technique repose sur les propriétés lipophiles des cheveux, c'est-à-dire qu'ils attirent le gras. Comme l'a dit Val dans sa chronique, un cheveu c'est composé de kératine, une protéine fibreuse qui lui donne sa forme et sa consistance. Si on regarde un cheveu au microscope, on voit que la structure ressemble un peu à une pomme de pin, avec des écailles incrustées les unes dans les autres. Grâce à ces écailles, un cheveu possède une grande surface. Les molécules d'hydrocarbures, grasses, vont venir recouvrir toute la surface du cheveu et se loger entre les écailles. Pour être exact, d'un point de vue physico-chimique, on parle d'adsorption avec un D plutôt que d'absorption avec un B. L'huile recouvre la surface du cheveu sans y pénétrer, à l'inverse d'une éponge qui absorberait toute l'huile. Cette capacité d'absorption, elle est connue depuis plusieurs décennies. Et en 2018, les chercheuses Rebecca Pagnuco et Megan Phillips ont mis en évidence que les boudins faits en cheveux étaient plus efficaces que d'autres matériaux naturels ou synthétiques pour piéger de l'huile à la surface de l'eau. Un kilogramme de cheveux peut ainsi retenir jusqu'à 8 kg d'hydrocarbures. Et le plus fort dans tout ça, c'est que grâce aux propriétés d'adsorption, le boudin est lavable et réutilisable plusieurs fois.
1: Et est-ce qu'il y a des coiffeurs qui revalorisent les cheveux de cette manière-là ?
2: Eh bien oui, et notamment en France. Depuis 2015, le coiffeur Thierry Gras s'évertue à revaloriser les chutes de cheveux qu'on considère généralement comme des déchets. Thierry Gras a ainsi créé l'association Coiffeur Juste qui réutilise les cheveux pour en faire des boudins de lutte contre les fuites de fioul. Le principe est assez simple. Les cheveux sont récoltés, puis disposés dans des bas de contention donnés par des centres hospitaliers. Donc tout est de la récup, c'est vraiment génial, et assemblés entre eux avec des bouées pour flotter. Et voilà, le tour est joué, vous disposez d'un instrument low-tech pour dépolluer les eaux. Le procédé de Thierry Gras est déjà utilisé dans plusieurs ports français, où les boudins sont disposés dans des fonds de cale des bateaux de plaisance pour éponger les fuites de pétrole et éviter qu'ils ne finissent à la mer. Cette méthode a aussi été utilisée à plus grande échelle lors d'échouages de bateaux avec marée noire pour endiguer les fuites de fioul. Au Mexique en 2010 et aux Philippines en 2023 notamment. Lorsqu'on sait qu'entre 3 et 4 000 tonnes de cheveux sont jetées chaque année, on se dit qu'on tient peut-être une des solutions pour aider à restaurer les écosystèmes après les marées noires. Alors la prochaine fois que vous irez chez le coiffeur, pensez à cette ressource précieuse que vous avez sur le crâne, si vous en avez évidemment. Qu'il soit blond, brun, lisse ou frisé, vos cheveux peuvent sauver la planète.
1: Et merci Victor pour cette chronique.
3: En préparant cette émission avec Charlotte, on s'est dit qu'on aurait envie de poser quelques questions aux bénévoles avec nous en studio. Et donc la première qu'on s'est demandé, en lien avec la chronique de Victor, c'est est-ce que vous êtes déjà allé, vous, dans un salon de coiffure qui récupère des cheveux ?
4: Oui, figurez-vous que ma coiffeuse, Sophie Vinet, qui n'est pas Sophie Binet, est artiste coiffeuse. du côté de Nozay. Et en fait, elle a eu pas mal de projets où elle récupère des cheveux pour faire ensuite des installations plastiques, donc des pelotes. Elle a fait aussi différents types de broderies. Et donc, si vous êtes intéressé par son travail, vous pouvez aller voir sur Internet. C'est assez chouette ce qu'elle fait. Ouais.
3: Incroyable. Sophie Comment t'appelles son nom ?
4: V-I-N-E-T.
3: Parfait.
4: Et elle coupe aussi les cheveux, même si elle n'a plus de projet artistique. Et donc, je vous recommande, parce que c'est toujours très agréable d'aller chez elle. C'est un petit cocon au milieu de la campagne. Donc, voilà.
1: Et toi, Ilona, tu voulais réagir aussi ?
5: Une autre recommandation coiffeur, c'est Le Labo à Nantes, qui est un coiffeur spécialisé pour les cheveux courts et qui récupère les cheveux, donc soit pour faire des perruques, si ils ont la chance d'être en bon état. Moi, ce n'était pas le cas. Du coup, ils ont été transformés en isolation pour les maisons ou en boudin, justement, pour dépolluer.
3: Justement, est-ce que vous vous en occupez souvent de vos cheveux ? Qu'est-ce que ça représente pour vous ? Je vois Val voilà, qui roule des yeux.
6: Bah, du coup, ayant le mélange bénédiction-malédiction des cheveux bouclés, parce que je les aime, mes cheveux, hein, mais vraiment, l'entretien que ça demande, c'est tellement beaucoup, c'est tellement de temps, et c'est tellement d'argent aussi, en soi, ce qui fait que j'ai fini par essayer de passer à des solutions moins coûteuses, et que j'en suis arrivé à faire mes propres trucs. Notamment, un jour, on m'a dit « Essaye de faire du gel de lin pour tes cheveux », et j'ai essayé de faire du gel de lin pour mes cheveux, et c'est génial. C'est toujours aussi long de m'occuper de mes cheveux, mais au moins je peux manger autre chose que des pâtes.
1: C'est super, merci pour ces recommandations DIY.
4: Tu fais comment ton gel de lin ?
6: Alors, la recette, c'est dans 600 g d'eau, tu mets 60 g de graines de lin une fois que l'eau a commencé à bouillir. Pendant un temps qui dure entre 7 et 9 minutes, tu touilles doucement avec une spatule et tu regardes la texture. Il faut que ce soit ni trop épais, ni trop liquide. Ensuite, tu filtres ça dans une étamine et tu laisses refroidir. Attention, ça ne se conserve que quelques semaines.
3: J'adore. Moi, je m'en occupe pas très souvent de mes cheveux, j'avoue. D'ailleurs, j'ai souvent honte quand on me pose la question dans un salon de coiffure. En revanche, j'ai noté que souvent, je me coupe les cheveux après quelque chose d'important dans ma vie. J'ai un nouveau travail, je me coupe les cheveux. Je viens de rompre avec quelqu'un, je me coupe les cheveux. Enfin, voilà, il y a un truc un peu comme ça de certains moments de vie. Et juste avant, j'ai eu ce souvenir qui m'est apparu. Je crois que c'était l'année dernière, j'arriverai pas à retrouver de mémoire l'artiste qui faisait ça. Mais elle en a fait pareil, une œuvre d'art de toutes ces transitions dans sa vie et de comment étaient ses cheveux à ce moment-là. Est-ce qu'ils étaient courts ? Est-ce qu'ils étaient tout abîmés ? Est-ce qu'ils étaient roses ? Est-ce qu'ils étaient marrons ? Enfin voilà. Et donc c'était impressionnant de voir toutes ces étapes-là et je me suis dit que moi aussi j'allais faire ça. Spoiler, j'ai pas fait ça. Mais voilà, je trouve ça inspirant un peu de voir dans quelle mesure ça peut être important pour nous d'aller dans un salon de coiffure et de se faire quelque chose en particulier de nos cheveux quand on a voilà, des étapes de vie importantes.
1: Et d'ailleurs, en parlant de souvenirs, est-ce que vous vous souvenez de la première fois que vous y êtes allé chez un coiffeur ? Rémi ?
4: Non. Mais... Mais par contre, je sais que mes parents, ils ont encore des petites boîtes en bois avec mon frère et moi, nos premiers mèches de cheveux coupées. Voilà, donc peut-être qu'un jour, il y aura un musée qui récupérera ça. Mais ouais.
3: C'est tellement mignon.
7: Moi aussi, c'est ma mère qui me coupait les cheveux. Et du coup, au départ, je voulais une coupe à la Tintin, parce que j'aimais bien Tintin. Et donc, on me faisait une petite houppette. Et la première fois que je suis allé à l'école avec cette houppette, ça ne s'est pas très bien passé pour moi. donc, j'ai changé de coiffure très rapidement.
3: Et Cécile qui veut participer.
8: J'étais très jeune et en fait, j'ai subtilisé une paire de ciseaux. Je me suis coupée une mèche de cheveux. Et donc, ma famille a vu que je m'étais coupée une mèche de cheveux, mais ils n'ont jamais retrouvé la mèche de cheveux. Ils l'ont retrouvée que quelques semaines plus tard, je l'avais cachée, ne me demandez pas pourquoi, dans la boîte de maïs à pop-corn. voilà, donc la fois où ils ont voulu faire du pop-corn, ils ont eu une belle surprise. Voilà, c'était mon histoire cheveux.
1: Bah merci beaucoup pour tous ces beaux souvenirs, bons et mauvais, de coiffure et de coiffeur. Et d'ailleurs, les cheveux eux-mêmes sont les gardiens d'un passé qui est bien plus difficile à se remémorer. Au même titre que notre peau ou nos ongles, nos chevelures enregistrent nos carences, notre stress ou encore notre exposition à la pollution. Et oui, donc si nous sommes nous-mêmes corps humain pollués, ça se retrouve dans nos cheveux.
9: Aussi, par exemple, si on fume du cannabis, des analyses en laboratoire sur nos cheveux peuvent montrer des traces de la drogue. Mais on peut aussi, attention, détecter le taux d'alcoolémie. Et oui, un shampoing n'y changera rien. Donc au-delà de leur aspect doux et soyeux, les cheveux sont en réalité une mine d'informations. Et ce qu'ils peuvent raconter risque de vous surprendre. Il ne s'agit pas de voyance, mais bien de science. Et cette technique d'analyse en laboratoire s'appelle le biomonitoring. Et Ilona est là pour nous expliquer tout ça.
5: En 2004, Philippe Charlier, médecin légiste, et son équipe publient un article dans la revue du Praticien, dans lequel ils analysent des cheveux d'Agnès Sorel, maîtresse de Charles VII. Parmi le carbone, oxygène et autres composants naturels du cheveu, ils détectent une dose de mercure anormalement élevée, révélant ainsi la cause de sa mort, 554 ans après les faits.
9: Mais comment ces substances se retrouvent-elles dans nos cheveux ?
5: Pour cela, trois mécanismes entrent en jeu. Le plus direct est la contamination par voie sanguine. Comme Val l'a expliqué, le follicule pileux situé sous la peau est très vascularisé, permettant un passage direct des substances dans le cheveu en formation. C'est également au sein du follicule pileux que la sueur et le sébum vont se déposer sur le cheveu non kératinisé, enfermant ces substances au cœur de la fibre capillaire. Enfin, les poudres et les fumées auxquelles nous sommes exposés peuvent laisser des traces à la surface de nos cheveux et entre leurs écailles. Nos cheveux servent alors de véritables carnets de suivi. Ils vont conserver des années de données sur l'exposition chronique ou ponctuelle d'un individu à des drogues, des métaux lourds ou encore les PFAS, ces polluants éternels auxquels nous sommes souvent exposés sans le savoir.
9: Donc là, tu nous as expliqué comment les substances se déposent sur nos cheveux. Est-ce que tu peux nous expliquer maintenant comment on peut les détecter ?
5: Tout commence par le prélèvement. Seuls quelques cheveux sont nécessaires. Ils sont ensuite découpés en morceaux d'un centimètre, correspondant environ à un mois de pousse, ce qui permet de dater précisément à quel moment l'exposition a eu lieu. La détection, elle, est réalisée grâce à la chromatographie. Cette technique, très utilisée en chimie, permet de séparer les différents composants d'un mélange. Concrètement, le cheveu est d'abord dissous pour être mis sous forme liquide ou gazeuse. Ces composants chimiques vont alors se déplacer à des vitesses différentes selon leur taille ou leur nature, un peu comme des coureurs qui n'avancent pas au même rythme. Cet écart de vitesse permet de les séparer, puis de les identifier et de les quantifier. Il existe plusieurs types de chromatographie, le choix de la technique dépendant de la substance recherchée.
9: Cette technique, elle semble très prometteuse, mais est-ce qu'elle a des limites ?
5: Alors, la détection de substances par les cheveux est en effet très prometteuse. L'urine, le sang et la salive, qui sont plus couramment utilisés, notamment dans le cas de détection de drogue, n'en gardent plus de traces après quelques jours. Les cheveux, en revanche, en gardent une trace durant toute leur vie, c'est-à-dire de 4 à 8 ans, en fonction des individus. Mais si les scientifiques sont assez enthousiastes sur l'utilisation des cheveux pour le biomonitoring, il reste quelques réserves. Restons dans l'exemple de la détection de drogue où le risque de contamination externe existe. Quelqu'un ayant été exposé passivement à une substance sans en avoir consommé aura de grandes chances d'être testé positivement. Par ailleurs, les traitements qu'on inflige à nos cheveux, comme la décoloration, le lissage ou une exposition prolongée au soleil, dégradent la fibre capillaire et les substances qu'elle contient, pouvant créer des faux négatifs. Mais le problème majeur reste les facteurs biologiques influençant la fixation et la détection des substances dans les cheveux. La mélanine, ce pigment qui donne leur couleur à nos cheveux, fixe les drogues de façon très inégale. Dans une étude publiée en 2003 par le chercheur Douglas Rollins dans Journal of Analytical Toxicology, les volontaires ayant des cheveux noirs affichaient une concentration en codéine 14 fois supérieure à celle des volontaires ayant des cheveux blonds, pour une même dose ingérée. Cette étude met en lumière une vraie question d'équité dans les contextes judiciaires ou professionnels où ce type de test pourrait être utilisé, les populations aux cheveux naturellement foncés étant désavantagées.
9: Merci Ilona pour ta première chronique. Alors ici, tu nous parlais d'analyse chimique ou toxicologique, mais on peut aussi faire des analyses génétiques sur les cheveux. D'ailleurs, les tests de parentalité sont souvent faits avec des cheveux. Mais pas n'importe quelle partie du cheveu, sa racine plus exactement appelée follicule pileux ou bulbe. C'est aussi grâce à des analyses génétiques qu'on sait que le blanchiment des cheveux pourrait être influencé par le gène, le beau IRF4. Car ce gène IRF4 est impliqué dans la production de mélanine. Et comme l'a dit Ilona dans sa chronique, c'est la mélanine qui donne aux cheveux sa couleur. Attention, l'hérédité n'est finalement que peu impliquée dans le processus de blanchiment des cheveux. Le stress et l'environnement en sont les principaux responsables.
3: Et justement, pour se détendre un petit peu, je vous propose d'écouter le titre de Basis de Lack of Afro. Et on revient juste après pour parler cheveux.

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1: C'était The Basis de Lack of Afro. Nous sommes de retour à l'écoute du Labo des Savoirs pour cette émission magazine avec les bénévoles sur les cheveux. Alors jusqu'ici, dans cette émission, on a parlé des structures de nos cheveux, des soins, des significations de certaines coiffures, d'à quel point cette matière peut aider à dépolluer les océans, mais aussi dans quelle mesure on peut y retrouver des traces de drogue ou de poison. Mais comment faire une émission sur les cheveux sans mentionner les personnes qui n'en ont pas ? Que ce soit génétique à cause de traitements médicaux ou de troubles psychiques,

0: comme la trichotillomanie, tout le monde n'a pas de cheveux sur le crâne. Ce qui peut aussi être très difficile en termes de perception sociale ou tout simplement en termes de bien-être et d'identité personnelle. Comme on l'a déjà évoqué, sachez qu'il existe des coiffeurs qui récupèrent vos cheveux pour en faire des perruques. Et justement, la perte de cheveux n'est pas un problème nouveau. La question se posait déjà à la Renaissance. Jérémy, je me tourne vers toi. Tu as regardé de plus près les travaux d'une équipe qui a cherché une machine à remonter le temps.
1: Tout à fait. Et en fouinant sur le média scientifique The Conversation, je suis tombé sur un article de Stefan Hans, historien à l'Université de Manchester au Royaume-Uni. Il y partage les principaux résultats d'une étude menée avec plusieurs collègues, The Scientific Analysis of Renaissance Recipes, publié dans American Historical Review en 2025. Ces travaux portent sur deux best-sellers de la Renaissance qui ont été rédigés par un ophtalmologue allemand, Bartholomäus Voigtherr. Le premier, alors les traductions sont de moi, Comment guérir et chasser toutes les affections et maladies du corps humain. Et le deuxième, Un petit livre de médecine utile et essentielle pour l'homme moyen. Best-seller signifie qu'il a fallu plusieurs fois les rééditer et que certaines maisons d'édition ont même piraté le texte. Dans ces livres, on peut trouver diverses recettes pour contrer la chute des cheveux et stimuler leur croissance ou encore l'éteindre. À une époque où le commerce est dopé avec les empires coloniaux, une diversité incroyable d'ingrédients se retrouve citée dans ces manuels.
0: Et donc au début, je parlais de machine à remonter le temps. Est-ce que je me suis trompée ?
1: Ah, pas du tout. Mais cette machine ne correspond pas à celle que l'on voit dans les films de science-fiction. Ces travaux, ils ont été réalisés dans le cadre d'un projet interdisciplinaire. Et au-delà de l'étude du contenu des livres, ce sont les traces laissées avec le temps, et plus exactement, les protéines dans ces traces, qui ont été analysées à l'aide de différents rayonnements allant des UV aux infrarouges. Ces analyses ont pu révéler plusieurs choses. Alors, d'abord, des traces inscrites dans les marges, qui sont aujourd'hui illisibles car trop effacées. Celles-ci sont des annotations de personnes qui ont lu et expérimenté les recettes. C'est un peu l'ancêtre des sections commentaires sur les vidéos do it yourself de vos réseaux préférés. Et certaines de ces protéines confirment l'usage des ingrédients cités dans les recettes. Donc pour revenir à la chute de cheveux, des végétaux comme le hêtre, le cresson ou le romarin ont pu être retrouvés. Et une fois chauve, vous pouviez aussi tenter votre chance avec des huiles de radis ou de chou.
0: Extrêmement sain tout ça. Je pense que mes cheveux du coup mangeraient même mieux que moi. Est-ce qu'on peut dire que le potager est l'ami du cuir chevelu ?
1: Alors, j'arrive à la même conclusion, mais j'ai pu aussi observer d'autres pratiques un peu déroutantes. Alors, c'est aussi lié à la compréhension que l'on a à la Renaissance de ce qui cause la chute des cheveux. Il faut se remettre un peu à cette époque où on imagine qu'il s'agit de la conséquence d'un dérèglement de température. Le cerveau surchauffe, ce qui cause la perte de votre belle toison. Pour soigner ça, il fallait donc faciliter la régulation thermique. Et c'est là que vient une idée de génie. Quel animal a la capacité de réguler sa température en s'exposant au soleil ? Le lézard ! Vous y avez tous pensé et toutes pensé, j'imagine. Alors, plusieurs recettes de la Renaissance suggèrent ce remède, comme celle citée dans l'étude que je vous ai présentée tout à l'heure. Voici l'astuce, je cite « Prenez des lézards verts vivants, faites-les bouillir dans l'huile d'olive jusqu'à ce qu'ils se décomposent, puis faites-les sécher au soleil pendant 14 ou 20 jours. » Voilà, 14 ou 20 jours, hein, c'est moins précis que ta recette. Moi, je dois avouer qu'à la base, j'aurais préféré faire cette recette avec des tomates. Mais bon, là, c'est des lézards. Et effectivement, dans le livre, il y a des protéines de lézards qui ont été retrouvées, donc ce qui confirme l'utilisation de ce soin.
0: Ah là là, mais c'est pas du tout ragoûtant tout ça.
1: Alors effectivement, pour revenir à quelque chose de plus enthousiasmant, l'historien Stefan Hans nous indique que ces analyses, les premières jamais réalisées sur ce type de document, amènent des éléments très utiles pour mieux comprendre le contexte d'utilisation de ces recettes. On y voit un grand engagement des lectrices entre commentaires et utilisation de divers ingrédients pour des recettes qui avant tout promettent une meilleure santé. Cela confirme pour lui l'image d'une époque où les villes européennes sont des lieux d'échange et d'expérimentation diverses. Alors ces analyses, elles ont quelques limites. Tous les ingrédients ne laissent pas des protéines. Les plantes, par exemple, sont plus difficiles à détecter. Et il faut réussir à distinguer les traces plus récentes des traces qui ont été laissées lors de la Renaissance. Et donc si jamais vous fabriquez dans votre cuisine vos cosmétiques maison, à base de lin ou d'autres choses, les scientifiques du 5e millénaire se feront peut-être un plaisir d'analyser les traces laissées dans votre cahier de recettes pour mieux comprendre notre drôle de monde. Alors s'il vous plaît, faites gaffe aux ingrédients que vous choisissez et laissez au moins les lézards en paix.
0: Merci Jérémy pour ce petit retour dans le temps.
2: D'ailleurs, il faut savoir que pour accompagner les personnes en cas de perte de cheveux ou d'alopécie, certaines perruques sont prises en charge par l'assurance maladie. Cette prise en charge souligne l'importance d'un accompagnement global, humain et digne dans les parcours de soins, en renforçant l'attention portée à la qualité de vie et à l'estime de soi, d'après un communiqué de presse du 21 octobre 2025 du ministère de la Santé. Le marché français de la perruque représenterait 65 à 80 millions d'euros en 2023, selon le syndicat national des professionnels de la perruque. Cela englobe non seulement les usages thérapeutiques, mais aussi les usages esthétiques, comme pour changer de style ou suivre les modes capillaires du moment. Et les fabricants de perruques rivalisent d'inventions pour proposer des prothèses plus vraies que nature. Certaines peuvent même être de véritables œuvres d'art. Et justement, pour cette dernière chronique sur les cheveux, on va parler art. Adam, toi, tu t'es intéressé à la place de la coiffure dans le cinéma.
3: Exactement. Alors, dans cette émission sur les cheveux, qu'est-ce que moi, grand amateur de films d'horreur, pouvais bien raconter ? Pas mal de trucs en fait. Il se trouve que le métier de coiffeur-perruquier est l'une de ces professions dans le monde de la production audiovisuelle très peu remerciée et pourtant complètement indispensable. Mais qu'est-ce qu'un coiffeur-perruquier ? Le coiffeur-perruquier ou perruquier-posticheur, c'est un expert de l'esthétique qui peut évoluer dans des environnements professionnels très divers. Donc ce technicien qui s'appuie sur de solides notions de coiffure, qu'on soit des perruques, des postiches, mais également des barbes et des moustaches, il les implante ensuite sur les acteurs ou artistes afin de les adapter au mieux à leur visage et leur morphologie, et bien sûr à la direction artistique du film. Dans le domaine professionnel, c'est davantage dans le monde du cinéma, de l'audiovisuel, de la mode, de la photographie, mais aussi du spectacle scénique comme le théâtre, le cirque ou l'opéra, que l'on retrouve ce métier à la fois technique et artistique. Un métier ingrat qui nous a pourtant offert de grandes égéries du cinéma.
2: Et beaucoup de ces coiffeurs sont connus ?
3: Eh ben, j'ai eu un mal fou à retrouver le plus de noms possible, c'est assez aberrant. Je pense notamment à la coupe de cheveux iconique de Marilyn Monroe qu'elle a rendue célèbre dans Les Hommes préfèrent les blondes, en sortie en 1953. Dans ce film, Marilyn porte un carré sublimé par des boucles crantées. 50 ans après sa mort, cette coupe reste une référence du style rétro et toutes les femmes blanches hétéro adorent la cosplayer pour leur anniversaire. Fun fact, le nom du coiffeur de Marilyn à cette époque est inconnu, mais en 1958, le couturier Norman Norell demande au coiffeur des stars de l'époque, Kenneth Battelle, de sauver les cheveux de Marilyn Monroe usés par un nombre terrible de décolorations et de permanentes. Kenneth s'acquitte de sa mission avec patience et avec talent, en utilisant une mixture blanchissante à base d'ammoniac et de peroxyde qui redonne de l'éclat aux cheveux de l'icône d'Hollywood. Par son succès, il devient le coiffeur préféré de la star. Il l'accompagne à Chicago à l'occasion de la première projection en salle de Certains l'aiment chaud en mars 1959. Marilyn Monroe fut une inspiration esthétique dans le cinéma, même dans la science-fiction. Dans Mars Attack de Tim Burton, sorti en 1996, la costumière et coiffeuse Colleen Atwood s'inspire de la fameuse coiffeur de Marilyn Monroe pour concevoir la martienne. Mais est-ce que vous voulez une vraie égérie pin-up, woke, gothique et qui a traversé les âges ? Eh bien, renseignez-vous sur Cassandra Peterson, plus connue pour son rôle d'Elvira dans Elvira, maîtresse des ténèbres. Film sorti en 1988 par James Signorelli, avec la perruque bouffante emblématique d'Elvira, portée lors de ses nombreuses apparitions à la télévision et en public dans les années 1980. Une perruque noire, à bonnet, en dentelle et en cheveux synthétiques, avec une frange effilée, un chignon lisse sur le dessus et des mèches extra longues à l'arrière. C'est Cassandra elle-même qui a créé son personnage et designé sa coiffure. Elle raconte même dans une interview donnée au journal Interview Mag en 2010, je cite... Le nom de cette coiffure, et je ne plaisante pas, c'est son vrai nom, je ne l'ai pas inventé, on appelle la bosse de la connaissance, en anglais knowledge bump. Et ce style vient du groupe féminin Les Ronettes. Ma meilleure amie, à l'époque où je créais Elvira, était complètement dingue de Ronnie Spector des Ronettes. Elle appelait ça une révélation. Fin de citation. Aujourd'hui encore, je suis fan d'Elvira. C'est vraiment l'icône d'Halloween de tous les enfants et ados queer et gothiques comme moi, avec la famille Addams. En termes de coiffure iconique dans le cinéma de science-fiction, je pouvais difficilement en parler sans évoquer la regrettée Carrie Fisher, dans Star Wars, réalisé par George Lucas et sorti en 1977. À l'époque, Carrie crève l'écran grâce au rôle de la princesse Leia. Sa coiffure insolite, faisant penser à deux macarons, devient iconique. Cette coiffure très avant-gardiste pour son époque deviendra la coiffure culte de la saga. L'actrice américaine est à l'origine de la tendance des macarons, deux petits chignons attachés de chaque côté de la tête comme des antennes. Une mode qui existe encore aujourd'hui en 2026.
2: Et alors, en dehors de Marilyn Monroe, Elvira et Carrie Fisher, Est-ce qu'il y a d'autres coiffures qui ont marqué le cinéma selon toi ?
3: Eh ben, y en a plein. D'ailleurs, je ne pouvais pas toutes les citer, donc voici quelques mentions honorables. La buzz cut de Brad Pitt dans Fight Club, sortie en 1999, réalisée par David Fincher. Alors une buzz cut, je rappelle pour ceux qui ne connaîtraient pas, c'est tout simplement des cheveux rasés très très très très très courts. Mais bizarrement, Brad Pitt a marqué premier degré le cinéma grâce à ça, en faisant le simple minimum. Faire une blague sur le fait d'être un homme dans le monde du cinéma. Catherine Deneuve et Françoise d'Orléac dans Les Demoiselles de Rochefort de Jacques Demy, sorti en 1967 avec leur fuckass Bob blond et roux. Une explosion de couleurs dans une comédie musicale extrêmement cool. Le réalisateur évite le cliché de la blonde pure contre la brune vénéneuse, très présent dans le cinéma à l'époque. Ici, la couleur des cheveux sert surtout à la colorimétrie du film. Et je vais finir évidemment par Audrey Tautou dans Le Fabuleux Destin d'Amélie Poulain, sorti en 2001, réalisé par Jean-Pierre Jeunet. Le carré emblématique fut créé par John Nollet, le coiffeur des stars, français cette fois-ci. Alors que le réalisateur imaginait son héroïne avec une queue de cheval, John Nollet a un cispe et l'emporte avec un carré très court et une petite frange trop kiki. Bref, j'adore le cinéma, j'adore parler des petits détails au cours de la création d'un film et j'espère que les artistes pourront exprimer leur créativité de plus en plus à l'avenir.
2: Et on pense notamment aux wigs des drag queens et drag kings qui s'évertuent d'ingéniosité pour proposer des perruques dignes d'œuvres d'art. Pour un petit aperçu, il y a l'émission de télé-réalité Drag Race France disponible sur France 2.

Et c'est déjà la fin de cette émission. Merci à Ilona, Elia, Adam, Val, Victor et Jérémy pour cette dernière émission magazine avant les vacances. Un grand merci également à toutes les autres bénévoles de cette année, Aurore, Mélissa, Cécile, Célie, Amandine, Pierre, Émilie, Elodie, Crystal, Nolwenn, Mohend, Julie, Solène, Valentin, Rémi, Sacha, Dounia, Nina et Étienne. Merci aussi à Sophie, notre chère salariée et journaliste scientifique. C'était la dernière émission de la saison, mais nous avons une petite surprise pour vous accompagner pendant l'été. On se donne rendez-vous les 1er et 3e mercredis du mois en juillet, août et septembre pour voir la science autrement, en dehors du cadre de la recherche. 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

Bonjour à tous et bienvenue dans Café Noir. C'est Café Noir qui commence cette semaine le jeudi à midi pour de la découverte musicale. Et cette semaine, bah voilà, grande surprise, un invité dans Café Noir, ça va être Levitation Free. On va en parler un petit peu, voilà, on va découvrir cet artiste. Cotton Baby, c'est le premier titre. Si vous ne connaissez pas Levitation Free, bah découvrez ce titre Cotton Baby avec une sonorité particulière.

0: Levitation Free. Voilà, alors êtes-vous libre de lévitation ou êtes-vous libre pour vous libérer? Pour en parler, nous avons Sébastien Jamais.
1: Salut Manu.
0: Salut. Alors, est-ce qu'on est libre de léviter ou est-ce qu'on est libre de lévitation?
1: Non, mais tout le monde est un peu libre, tout le monde est un peu invité à léviter, hein, selon son bon vouloir.
0: Alors au départ, cette chanson, ce titre était le titre d'une chanson, Levitation Free. C'est un univers comme ça, psyché, qui est arrivé il y a 3
1: ouais.
0: ans.
1: En 2016, hein, je crois, 2018 ou 2016, je crois, le titre est sorti. C'était un des premiers, ouais. C'était une hymne à l'époque.
0: Et alors voilà, un nouvel album, Inner State.
1: Ouais, c'est ça.
0: Inner State, dans lequel on trouve des univers. Il y a beaucoup d'univers, des clips.
1: Il y a eu beaucoup de travail sur sur 2-3 années. Entre la composition, l'arrangement, l'enregistrement, etc. Donc je suis parti à Annecy pour enregistrer et arranger ça chez Jérémy Rassa. Et entre-temps, j'ai travaillé avec d'autres personnes avec qui j'avais déjà travaillé, par exemple, pour le clip de Binzer With You. Donc là, je suis parti à Bordeaux pour clipper tout ça avec toute une équipe. Donc c'était trop cool. J'ai fait 2 allers-retours là-bas. Voilà, il y a eu plein de choses sur cet album et surtout de l'audace.
0: Alors comment on arrive, parce qu'il y a beaucoup d'orchestration, on vient d'entendre Cotton Babe là qui part vraiment en symphonie d'instruments, pour assembler tout ça, parce qu'il n'y a qu'un seul homme derrière.
1: Ouais, c'est ça, donc c'est moi qui compose et qui écris, et après je travaille avec pas mal de gens, donc soit les personnes avec qui j'étais sur scène à l'époque, donc mon band, donc il y a eu Marie Herbeau, Thomas Kerbrat et Robin Chevalier. Voilà, qui m'ont aidé aussi à arranger un petit peu les musiques. Il y a vraiment eu beaucoup de collabs sur cet album. Et puis moi, je suis un petit peu à la baguette. Je mets du sel, je mets du poivre, je mets des piments.
0: Et alors, sur les voix, par contre, c'est pas de la voix voice-codée comme on en entend beaucoup dans beaucoup de musicalités et de styles. On reste au contraire sur des chœurs plutôt travaillés.
1: Ouais, alors il y a eu. On a ajouté quelques effets. On a ajouté quelques effets sur les voix, dont de l'autotune sur certaines tracks. Même sur toutes, je crois. Mais après, c'était avec plus ou moins des dosages différents. Il y a eu du voix, un petit peu de vocodeur aussi. Moi, j'ai voulu me faire plaisir et vraiment essayer de tenter des trucs. J'avais pas envie de refaire un album de rock psychédélique comme j'avais fait sur le premier. Et je voulais vraiment chercher un côté un peu moderne. Donc aller chercher entre le rock et l'électro avec plusieurs influences comme les Strokes, les Voids, Tame Impala. Voilà, plein de groupes récents et anciens aussi.
0: Alors, c'est de la musique qu'on a plaisir à écouter. Par contre, quand on voit le clip, des fois, il y a quelque chose de dérangeant. Je pense à When the Sun Goes Down, où on a l'impression que c'est une sorte de Full Metal Jacket, Gus Van Sant, ça finit pas très bien. Enfin, on n'en raconte pas plus. Il y a des univers comme ça, un petit peu décalés.
1: Ouais. Alors ça, c'est vraiment le génie de Victor Morris, qui est le réalisateur et co-réalisateur, d'ailleurs, puisqu'il était avec Gaël Lemagnien sur When the Sun Goes Down. Et à chaque fois, donc, quand j'avais des nouvelles tracks, je lui envoyais et puis je lui laissais vraiment carte blanche pour un peu imaginer un univers autour de ça. Et donc, c'est vraiment lui qui a imaginé, par exemple, sur When Your Sun Goes Down, ce clip avec, je ne sais plus, c'était 7 ou 8 filles dans un univers un peu comme Gus Van Sant, comme tu disais, donc cette tuerie dans une université américaine. Alors, c'est pas du tout les valeurs que je prône, en plus, c'était plus l'opposé. Mais j'aimais beaucoup ce décalage entre la liberté et un peu les problèmes qu'on peut accuser au quotidien dans la vie et comment on gère ça. Comment on fait justement pour ne pas tomber dans l'hystérie et la colère et gérer ses propres démons pour pouvoir avancer. Voilà.
0: Se dire que la folie n'est jamais loin.
1: Oui, non, on a tous une part de folie en nous, mais il faut savoir la gérer.
0: Alors, Inner State, c'est un état dans l'état, Inner State, le titre de cet album?
1: Inner State, ouais, alors ça vient de... À l'origine, elle vient d'une des tracks de l'album qui s'appelle Inner State 95. D'ailleurs, l'album a failli s'appeler Inner State 95. Je trouvais ça plus simple comme ça. Et en fait, c'était une track que j'avais composée autour d'une route qui s'appelait Inner State 95, 95. Inner State, c'était aux États-Unis. Et c'était une expérience où, à l'époque, j'étais aux États-Unis pour un voyage, puisque j'étais 6-7 mois, j'ai baroudé, j'ai fait tout le tour des États-Unis. Et j'avais une copine à l'époque qui habitait Washington DC, et moi j'étais en saison pendant un mois à Miami. Et en la ramenant à l'aéroport, du coup, je me suis retrouvé bloqué sur cette voie. Donc c'était déjà dur les séparations, mais je me suis retrouvé bloqué sur cette voie en faisant des tours et j'ai jamais pu sortir. Parce que c'était un truc où vraiment, une fois que tu rentrais, tu faisais 200 km sans sortir. C'était un peu une analogie par rapport à ce que je vivais sur sur ma dernière époque, là, ces dernières années où j'avais l'impression d'être bloqué un peu dans un univers sans pouvoir sortir de ces doutes, qui peuvent arriver.
0: Parce qu'on a l'impression que dans cet album, il y a les éléments qui sont présents. On voit un homme avec un casque, capitaine du feu. On pense au feu dans Wish Your Ear, des Pink Floyd. Il y a d'ailleurs cette inspiration par le Pink Floyd, Tame Impala, tout ce psyché rock.
1: Ouais, grave. C'est vrai que j'aime bien les pochettes en général. Je collectionne d'ailleurs les vinyles, donc pour moi la pochette c'est quelque chose de très important. Et là donc j'ai travaillé avec un artiste local, de Saint-Brieuc, qui s'appelle Grégory Perrochon, qui a fait un shooting en argentique en red scale. C'est vraiment pour avoir des tons rouges qui ressortent. Et ça reflète un petit peu cet état d'esprit où même j'étais à chercher un petit peu plus sur l'album, sur des choses qui font mal, qui sont plus personnelles aussi, que j'ai vécu, etc. Donc Inner State, il y a vraiment ce truc où j'ai été chercher vraiment à l'intérieur de moi-même, pour composer plus que je l'ai fait sur les EP précédents, les deux EP. Ouais.
0: Et après ce travail sur toi-même, merci de présenter cet album. L'album s'appelle Inner State. On va s'écouter un dernier titre, Been There With You, et tu resteras là-bas avec tout le monde d'ailleurs.
1: Been There
0: With You. Been There With You, tu y seras avec qui?
1: J'y serai avec qui?
0: Been there with you. You've been there?
1: Ok, d'accord.
0: Ah non, c'est oui, tu as été.
1: Mais c'était une track un petit peu comme si c'était un peu mon baroud d'honneur. Bon, on l'a fait ça ensemble. Peut-être que je passe dans un autre univers un petit peu. J'étais plus dans le rock psychédélique. Là, je passe plus dans les trucs un petit peu plus électro. J'aime bien tenter, etc. J'aime beaucoup tout ce qui est français, la période French Touch, Phoenix, etc. Donc j'évoluais aussi un petit peu, on va savoir ce que le futur nous réserve. Donc il y avait un côté un peu, on a vécu un petit peu tout ça ensemble, on va savoir ce qui arrivera.
0: Merci beaucoup, Levitation Free, un groupe plein de découvertes à découvrir, donc Been There With You pour illustrer.

0: Et donc voilà, il y avait une erreur d'anglais, c'est pas I'll be with there with you, c'est I've been there with you, et il a été avec nous, et il est toujours avec nous d'ailleurs, Sébastien.
1: Oui, je suis toujours là.
0: Alors, un projet quand même, c'est vitaminé. C'est vrai qu'on... Est-ce qu'il y a des danses? Est-ce que c'est une musique qui appelle à la danse, la musique?
1: C'est une danse à trois temps, ouais.
0: À trois temps.
1: Ouais, ouais.
0: Et
1: en
0: concert, qu'est-ce que ça donne pour l'instant? Est-ce que tu t'es frotté à certaines salles, certains festivals?
1: Je me suis frotté pour l'instant à pas grand-chose, à part des arbres et des conifères, mais... Non, c'est
0: un concert là... comme ça dans la forêt, ça doit être impressionnant.
1: Ouais, grave. Non, on devrait jouer à partir de septembre. Là, je suis avec Colline Lemoine au clavier. Là, on répète ensemble en ce moment. Et Mr. Paul Rosalie qui devrait nous faire le son là. Donc, on travaille dur là en ce moment à coup de résidence. Là, on cherche à faire une résidence là. Donc voilà, bah, s'il y a des gens qui veulent aider, welcome.
0: Pour être musicien au début du 21e siècle, qu'est-ce qu'il faut faire principalement? Il y en avait qui disaient, par exemple, faut commencer par gérer la boîte mail pendant une heure et demie, gérer les... Quel est le temps qu'on passe à la musique, aux recherches et...
1: Pour être musicien aujourd'hui, il faut surtout gérer ses angoisses et tout ce qui se passe autour. Non, en vrai, ça va. Moi, je suis quelqu'un d'assez optimiste, donc moi, j'ai de la chance là-dessus. Je sais que c'est pas un monde facile aujourd'hui, la musique, parce qu'il y a des trucs qui arrivent de partout. Maintenant, il y en a qui parlent de l'IA, etc. Tout le monde peut composer, etc. Donc déjà qu'avant, c'était une galère. Donc se faire une place maintenant, en plus, dans les playlists. Enfin, faut pas vouloir en vivre à tout prix, je pense. Je sais pas. Ou alors, tu suis les codes de la société. Tu fais du français. Tu tapes un refrain qui arrive à 10 secondes. Moi, c'est pas mon délire. Et de toute façon, si j'avais voulu faire de la musique pour de l'argent, je serais resté... tout simplement développeur logiciel, parce que je gagnais bien ma vie. Donc, c'est pas mon optique. Moi, je fais ça vraiment avec le plaisir. Je me prends pas trop la tête avec ce genre de dossier. Ouais.
0: Alors, c'est vrai qu'il y a un côté presque des fois, pas se prendre la tête, mais carrément déconne. On imagine ce personnage qui est sur un char porté au Mont-Saint-Michel ouais. avec un cochon.
1: Ouais.
0: Étrange.
1: Ça, c'est mon humour. J'ai toujours aimé l'humour absurde. Tu vois, l'humour des inconnus... des trucs qui sont complètement cons, qui n'ont rien à voir les uns
0: les
1: avec
0: Monty
1: les autres.
0: Python.
1: Ouais, les Monty Python, les Monty Picon aussi. Non, je dis ça parce que j'étais sur un film cette semaine d'ailleurs avec le guitariste des Monty Picon, pour ceux qui connaissent. Non, j'aime bien l'humour un peu décalé. Et là, c'est vrai que ce clip de The One, par exemple, celui dont tu parles, je suis avec un cochon à un moment donné sur les jambes, qui était le cochon de mon ancien coloc. Un cochon domestique. Non, même pas, je suis en train de te dire des bêtises, puisque c'était une fille qui s'appelait Manon Rowe et qui avait plein de petits cochons, donc des cochons domestiques. Donc voilà, il est arrivé sur le clip, sur mes genoux, il m'a défoncé l'entrejambe avec ses sabots. Non, il y a plein d'anecdotes comme ça. Et puis, oui, le clip d'ailleurs, on a été le tourner au Mont-Saint-Michel, c'était la période du Covid, donc il n'y avait pas un chat. Et on n'était pas censé sortir non plus, puisque nous on est du 22, et donc on avait fait 200 km pour aller là-bas. Et on a tourné, c'était un régal, il n'y avait personne. Et puis j'avais ce fauteuil Louis XIV que j'avais trouvé à Paris, à l'époque où j'étais sur Paris. Et donc je me suis dit, vas-y, on va mettre ça en opposition avec la modernité, un petit peu avec un casque de réalité virtuelle.
0: Mais tout avec ce côté décalé, le personnage ouais. reste sombre, sérieux, un peu comme ouais. Buster Keaton, qui ne sourit pas, qui fait rire mais qui ne sourit pas.
1: Ouais, grave, ouais. Ouais, s'il y en a trop, à un moment donné, on ne comprend plus rien. Il faut un peu de passivité aussi, quelque part.
0: Alors, on va s'écouter Sunrise, c'est ça? C'est un titre particulier sur l'album?
1: Ouais, c'est une de mes tracks préférées de l'album, en tout cas, que j'ai écrit pour mon rayon de soleil de tous les jours, d'ailleurs, Marie, si tu m'entends.
0: Marie, tu as entendu, cette chanson Sunrise est pour toi. Merci beaucoup, Sébastien. On reviendra.
1: Merci,
0: la porte de Café Noir est ouverte. Et surtout, chez le disquaire, vous pouvez trouver ce disque Inner State de Levitation Free. Merci, Sébastien.
1: Merci beaucoup.
0: À bientôt.
1: À plus.

Et voilà, Sunrise, c'était Levitation Free, donc en invité Café Noir de cette semaine. Alors, on devait découvrir l'album de Flea, Honora, c'est le bassiste des Red Hot Chili Peppers qui avait fait de la trompette dans sa jeunesse et qui a fait un album jazz autour de la trompette. Et bah, on va pas s'en écouter, mais comme devoir de vacances d'ici la prochaine, et bah, on va se réécouter les Red Hot Chili Peppers, My Friends, pour se souvenir de qui était Flea, notamment le bassiste de cette chanson, My Friends, des Red Hot Chili Peppers.

Et ben voilà, un petit couac de fin d'émission, de fin d'année, effectivement, c'est quand le générique n'est pas prêt. Normalement, Café Noir est fini, le générique part. Et ben ce que je vous propose, c'est de finir avec un titre, encore une fois, de Levitation Free, parce qu'il était resté dans le lecteur CD. Et ben pourquoi pas en écouter une? Et ben celle-ci, elle s'appelle Everybody Knows. Et oui, tout le monde savait, effectivement, que le générique n'était pas calé.

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23: Mercredi 17 juin 2026, il est 6h avant minuit, vous écoutez l'émission d'info locale de Syllab. Quelle belle idée! Est-ce qu'il y a des fans de Céline Dion autour de la table?
24: Non, pas vraiment.
23: Un peu? Du tout? Ah zut, cette info va pas vous intéresser. Peut-être qu'elle intéressera les auditeurs et auditrices. J'imagine du coup que vous n'avez pas votre place pour un de ces concerts parisiens de cet automne ou du printemps prochain. Non, Ishan fait un gros nom de la tête, surtout pas. Ça se passe à la Défense Arena. Sachez que, chers auditrices et auditeurs, du coup je m'adresse à vous. Vous avez peut-être une chance d'en choper une et à moindre coût. Une école primaire de Rennes, l'école Saint-Clément du quartier de Clenay, propose maintenant que 2 places VIP pour un des concerts de Céline. Comme premier lot de sa tombola. Oui, rien que ça. Alors forcément, ça fait des émules. À votre avis, autour de la table, combien de tickets Tombola ont été vendus par les enfants avec cette annonce cette année?
25: 300.
23: Ouf, beaucoup plus.
24: 500.
23: Oh, tu peux y aller.
24: 3000.
23: Ouais. 14 000. L'idée serait venue d'une maman d'élève qui aurait proposé à prix coûtant les places VIP à l'association de parents d'élèves. Quelques centaines d'euros bien dépensés qui seront bien vite remboursés, l'école ayant vendu le triple du nombre de billets de l'année dernière. Les bénéfices devraient servir à financer la végétalisation de la cour d'école. Alors n'hésitez pas à tenter votre chance, ça fera une bonne action. Tout de suite, pas Céline, mais Ishan avec son flash.
26: Qui succédera à l'Argentine, grande gagnante de la Coupe du Monde de football en 2022? Hier et aujourd'hui, plusieurs favoris sont entrés en lice. L'Argentine a parfaitement lancé la compétition en dominant l'Algérie 3-0. La France a aussi brillé en remportant son match contre le Sénégal 3-1. Les cartes sont rebattues, l'événement est à suivre avec grande attention. S'ils ne se comportent pas bien, nous recommencerons à balancer des bombes en plein de leur tête. C'est ce que Donald Trump a déclaré à propos de l'Iran. Dimanche 14 juin, un accord vient d'être conclu entre la Maison-Blanche et Téhéran, avec une conséquence directe, la réouverture du détroit d'Ormuz. Ce protocole d'accord sera signé ce vendredi en Suisse et prévoit la fin de la guerre au Moyen-Orient ainsi que la libre circulation dans le détroit. Un premier pétrolier iranien a d'ailleurs franchi le passage maritime après 2 longs mois de blocus américain. Malgré cette promesse d'espoir pour la paix mondiale, Donald Trump multiplie les menaces à propos des Iraniens. La conséquence immédiate de la réouverture sera bien évidemment la baisse du prix du pétrole. Cependant, les conditions du protocole restent floues, ce qui risque de remettre le feu aux poudres entre les deux pays. Dîner assez insolite entre Donald Trump et Emmanuel Macron. Les plats seront servis à nul autre endroit qu'au Palais de Versailles. L'événement est trop tentant pour le président américain, grand fan de la royauté et des dorures. Il le dit lui-même, Versailles, ce n'est pas du plaqué or, c'est du lourd. Cette invitation prestigieuse fait réagir sur les bancs de la France insoumise. Jean-Luc Mélenchon proteste sur X en disant « Il faut définitivement apprendre à vivre sans Trump ». De son côté, Emmanuel Macron se défend. Il s'agit selon lui de célébrer les 250 ans de l'indépendance américaine parce que la France y a joué un rôle. Cependant, cette rencontre vise aussi à éviter le départ prématuré de Trump du G7, comme lors du dernier sommet au Canada. La France et les États-Unis se rencontrent à Versailles

0: En effet, hier, le Premier ministre l'a annoncé sur X, le réseau social d'Elon Musk, ancien proche de Donald Trump, que la DGSI va utiliser des logiciels français à l'avenir. L'idée est de se débarrasser de Palantir, une entreprise à l'éthique douteuse, fondée aussi par des proches de Donald Trump. Les logiciels de Palantir seront remplacés par ceux de ChapVision, une entreprise française fondée par Olivier Delambac. Pour rappel, la DGSI, ou Direction Générale de la Sécurité Intérieure, est le principal service de renseignement intérieur français. Dans son annonce, le Premier ministre dit:
1: nous ne pouvons pas dépendre du bon vouloir de certains partenaires capables, comme nous l'avons vu ces derniers jours, de couper le robinet d'accès au modèle d'Anthropique.
0: Ici, le chef du gouvernement fait référence à un événement survenu il y a 2 jours. Le président américain a interdit l'accès aux dernières IA d'Anthropic, entreprise états-unienne ou non-américain. En réponse, Anthropic a préféré couper l'accès à tout le monde. Ce changement est donc là pour éviter de dépendre des États-Unis, car depuis 2016, la DGSI utilise les outils de Palantir pour traiter des données. Palantir est une entreprise qui crée des logiciels spécialisés dans le maintien de l'ordre, la sécurité et le renseignement. Ces services sont notamment utilisés par la communauté du renseignement des États-Unis, dont font partie la CIA ou le FBI, mais aussi par l'ICE, la police de l'immigration américaine, connue pour ses nombreux débordements. Ces logiciels sont souvent utilisés de manière contraire aux droits de l'homme. De plus, ses fondateurs sont des soutiens de Trump, dont Peter Thiel, critique de la démocratie et de l'inclusivité. Le Premier ministre explique son choix par l'envie de garder l'indépendance face à un allié américain qui semble de moins en moins coopératif, et pas par l'idée de s'éloigner d'une entreprise à l'éthique remise en cause. En réalité, l'État essaie depuis longtemps de changer de fournisseur. En 2021, un appel d'offres a été lancé pour trouver une alternative souveraine aux outils de Palantir. 3 entreprises avaient répondu. Dès 2024, la préparation des données avait été confiée à ChapVision, mais leur traitement était resté entre les mains de Palantir. De plus, la France n'est pas la première à changer de logiciel pour une alternative souveraine. L'Allemagne a déjà commencé à utiliser Argonos, un logiciel de ChapVision, en mai, même si ce n'est qu'un changement parmi tant d'autres dans les logiciels de l'État allemand. La DGSI avait quand même renouvelé son partenariat en 2025, ce qui signifie que les logiciels de Palantir seront tout de même sollicités jusqu'en 2028. Cela laisse aussi le temps de former les équipes sur les nouveaux logiciels et de transférer les données d'un outil à l'autre.
2: Le changement des logiciels de la DGSI se fera en 2028. D'ici là, la DGSI se pointera sûrement à SILAB. Merci Cali.
3: On espère pas.
2: Des alertes vigilance orange pour les canicules sont annoncées dans plus de 50 départements français à partir d'aujourd'hui. Vigilance dans les territoires du centre-est, du nord de la région Rhône-Alpes et de la région parisienne, où les températures seront les plus élevées. Le ministre de l'Éducation nationale a annoncé une mesure importante. Les épreuves orales du baccalauréat pourront être décalées localement si les conditions de température sont jugées trop difficiles. La région Bretagne n'est pas encore touchée par la canicule, mais les fortes températures finiront par nous atteindre. Selon Météo France, la situation va durer plusieurs jours, jusqu'à atteindre, voire dépasser, la barre des 40 degrés. Un scénario historique en Bretagne, si jamais il se produit. Le coupable de l'accident survenu dimanche dernier vient d'être interpellé par la police. Le drame s'est produit en fin de week-end vers 23h30. Un cycliste a été mortellement percuté par un automobiliste, au Reux, près de Rennes. La victime revenait d'une garden party aux alentours du château d'Apigné. Le coupable a pris la fuite, mais a été retrouvé par les autorités lundi soir, selon le procureur de la République à Rennes. On ignore pour l'instant les conditions de l'accident. Aucun élément n'indique que la route ait été particulièrement accidentogène. La responsabilité de l'automobiliste reste donc à définir. L'enquête sera poursuivie par la gendarmerie locale, sous l'autorité du parquet de Rennes. Cœur Colombier, c'est le nouveau nom du secteur du Colombier. Ce quartier du centre va connaître une profonde métamorphose d'ici la fin du mandat municipal. Conçu dans les années 1960 comme un centre-ville moderne, il souffre aujourd'hui d'un manque d'attractivité. Pour les habitants et habitantes, c'est un véritable labyrinthe. Une agence d'urbanisme parisienne, Urbicus, a été choisie pour imaginer une dalle plus vivante et plus accueillante. Parmi les projets importants, on retrouve la fermeture puis la démolition du Cinéville ou encore la fermeture de la brasserie du Colombier. Un espace participatif nommé Dédale sera mis à disposition des Rennais et Rennaises afin de recueillir leurs idées sur l'avenir de la place.
3: C'était le Flash d'Ishan, merci à toi.
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0: Aujourd'hui, nous sommes avec Emma Rafovitch, vêtue de sa robe bleue. Vous êtes députée européenne et vice-présidente de la Commission Culture et Éducation au Parlement européen. Bonjour.
1: Bonjour.
0: On est ici dans l'espace Ouest-France à Rennes. Vous allez participer à une conférence qui s'appelle « Fière et libre ». Quelles sont les réalités des droits LGBTQIA+ en Europe? Pourquoi c'est important pour vous de venir aujourd'hui à Rennes?
1: C'est important de venir à Rennes parce que déjà Rennes est une ville tout à fait particulière, souvent à l'avant-garde de beaucoup de combats, notamment pour l'égalité des droits. Et j'avais envie de venir à la rencontre des acteurs associatifs qui ici travaillent pour l'égalité, mais aussi des élus de la ville et de la métropole, et évidemment de toutes les organisations européennes qui ont organisé ce débat et qui m'accueillent aujourd'hui. En ce moment, en Europe, on est dans un moment de crise majeure. L'extrême droite monte, elle gagne en puissance. On le voit aussi en France, d'ailleurs, où dans un an, les élections présidentielles pourraient donner voir la victoire du RN. Mais nous devons nous battre. Et on va devoir lutter pour éviter ça, parce que finalement, ce qui est en jeu, c'est la survie de notre démocratie et de l'état de droit. Et aujourd'hui, au cœur des attaques contre l'état de droit, eh bien, il y a des attaques contre la culture. Il y a des attaques contre les droits des femmes et il y a des attaques contre les droits des personnes LGBTQIA+. Donc si je suis là aujourd'hui, c'est pour parler de la défense de ces droits.
0: Justement, on va y revenir notamment sur la montée des extrêmes un petit peu plus tard. Mais si on devait faire un état des lieux global, vous l'avez dit, on est en crise. Mais ça ressemble à quoi? Est-ce que les droits avancent, les droits reculent? Comment ça se passe?
1: Les droits, de manière générale, pour l'instant, ne reculent pas tout à fait. Par contre, ce qu'on voit, c'est dans certains pays européens, des revendications très fortes de la part d'intégristes religieux ou de l'extrême droite qui visent à attaquer les personnes LGBTQIA+. Je pense par exemple à la Hongrie de Viktor Orban, même si victoire, il y a quelques semaines, l'extrême droite a perdu. Je pense à l'Italie de Giorgia Meloni ou à la Pologne quand elle était gouvernée par l'extrême droite. Quand l'extrême droite arrivait au pouvoir, elle a adopté des lois qui ont visé à attaquer les personnes LGBTQIA+. On a eu droit à l'interdiction de la marche des fiertés de Budapest, mais aussi à l'adoption de labels qui considéreraient certains territoires comme libres des personnes LGBT. Non pas libres pour les personnes LGBT, mais libres sans eux. Donc on a des vraies attaques. Dans le même moment, on a aussi des avancées, évidemment, le mariage pour tous, la PMA pour toutes, ce sont des réalités. Mais ce qu'on voit surtout, c'est une montée des discours de haine qui sont portés par l'extrême droite principalement, mais aussi par tout un camp réactionnaire qui vise les personnes LGBT, évidemment pas seulement les femmes, les personnes issues de l'immigration, les migrantes et les migrants. Et donc, je dirais qu'au-delà de la question formelle de l'évolution des droits ou de leur recul, il y a aussi une bataille culturelle à mener, celle contre les discriminations et les préjugés.
0: Justement, comment on mène cette bataille culturelle?
1: On mène cette bataille déjà en étant au plus près du terrain, au plus près des associations qui aujourd'hui font un travail fondamental de lien, de dialogue, de défense. Tout à l'heure, nous étions en discussion avec notamment le centre LGBTI+, de Rennes, qui travaille avec un certain nombre d'associations, à la fois pour défendre des droits, mais aussi pour la prévention, par rapport à évidemment, des questions de santé. On a aujourd'hui besoin finalement d'aller beaucoup plus loin, de travailler, d'aider ces associations qui sont attaquées. On a besoin aussi de regarder quelles sont les réalités pour les personnes LGBTQIA+ en Europe et de regarder tout ce qui peut être fait pour finalement améliorer leurs conditions de vie, leurs droits et leur réalité au quotidien. À ce titre, moi, je vois plusieurs choses à faire. Travailler déjà pour la question aujourd'hui de l'accompagnement des associations qui accompagnent les victimes, notamment de discrimination. Accompagner les associations qui aujourd'hui travaillent aussi à la prévention, notamment, je pense, au Chemsex. Moi, je travaille, j'ai rencontré une association qui s'appelle Chemspose au centre LGBT à Paris, mais qui travaille aussi dans toute la France. On a besoin de continuer aussi à travailler à la prévention des risques de manière générale avec ces associations. Travailler aussi pour l'évolution des droits. À ce titre, tout ce qui a été fait ces dernières années autour du mariage pour tous, de la PMA pour toutes sont évidemment des avancées, mais je crois aussi qu'il va falloir qu'on continue pour faire en sorte que la liberté, l'égalité des droits soit une réalité pour tous. On ne peut pas uniquement être dans la défense. Il faut qu'on soit finalement à l'offensive pour l'égalité.
0: Et donc on a parlé des pays où l'extrême droite notamment était passée, en Hongrie, même s'il y a une amélioration, mais en Italie. Et qu'est-ce qu'il en est de la France? Est-ce qu'il y a quelles sont ces problématiques qui lui sont un petit peu propres au sein de l'Union européenne?
1: Aujourd'hui, évidemment, l'extrême droite pourrait gagner les élections demain. Et si Jordan Bardella ou Marine Le Pen, c'est un peu la même chose, mais devenait présidente ou président de la République, je pense que notre état de droit en souffrirait considérablement. Et donc oui, moi je pense qu'ils sont des menaces pour l'égalité. Et c'est le moment de la réaction, dans le sens où de la résistance. On ne peut pas laisser la France, qui est une grande démocratie, tomber dans les bras de l'extrême droite. Vous savez, moi j'ai rencontré il y a quelques années Antonio Costa quand il était président du Portugal, et qui me disait, quand je suis au Conseil de l'Europe, quand je discute avec d'autres chefs d'État, je vois bien ce qui se passe. Meloni, Orban, ils se sentent encore un peu tranquilles, parce qu'ils attendent une chose, que le domino France tombe. Bah, notre boulot, c'est de faire en sorte que le domino France tombe pas, et voire même qu'il reste bien debout pour aider tous les autres dominos qui sont déjà tombés à se relever.
0: Et justement, on est dans un contexte qui est extrêmement politique, d'autant plus que ces droits, évidemment, c'est une question qui est politique. Cette montée, justement, de l'extrême droite, etc., comment vous le vivez? Qu'est-ce que vous mettez en place pour...

0: Je crois que c'est bien l'inverse, qu'il faut qu'on soit très au clair sur nos valeurs, très au clair sur la défense des droits, mais aussi être au plus proche des associations de terrain, parce que ce sont elles qui aujourd'hui finalement font vivre ces droits au quotidien et ces revendications. Donc moi je vais vous le dire, la Pride qui vient, les Prides qui viennent en France seront des moments de revendication et des moments de lutte, et moi je serai aux côtés des associations à ce moment-là pour lutter avec elles.
1: Et on constate qu'il y a quand même une certaine polarisation dans les discours. Comment est-ce qu'on fait pour continuer à discuter, à échanger dans l'hémicycle face à justement un contexte qui est de plus en plus tendu?
0: L'hémicycle européen, il est particulier dans le sens où je pense que c'est l'un des hémicycles démocratiques dans lequel on discute le plus. On dit qu'au niveau européen, on a cette culture du compromis. Cette culture du compromis, elle est peut-être un peu remise en cause en ce moment par cette force de l'extrême droite, mais aussi par cette hésitation permanente de la droite de savoir avec qui elle a envie de travailler. Est-ce qu'elle a envie de continuer de travailler avec le camp de la démocratie, ou bien est-ce qu'elle a envie de constituer une coalition nouvelle avec l'extrême droite? On a de moins en moins cette capacité à discuter au quotidien, pour autant il faut le faire, mais peut-être pas avec les mêmes. Peut-être que ce n'est plus seulement entre parlementaires qu'il faut discuter et faire des compromis, mais que c'est bien avec les citoyens qu'il va falloir construire de nouvelles coalitions. Les citoyens, ils ont toute leur place dans les hémicycles européens, ils ont toute leur place dans les hémicycles de la République française. Et je crois que c'est le rôle des parlementaires de donner finalement à voir ces paroles citoyennes, de faire parler les associations, de faire parler les citoyens en lutte. Moi, c'est ce que j'essaie de faire à travers mes combats pour la souveraineté culturelle de l'Europe ou ceux pour l'égalité des droits, que ce soit entre les femmes et les hommes ou pour les personnes LGBTQIA+. Moi, ce que je veux être, et je pense que c'est aussi une partie du remède à nos problèmes, ce que je veux être, c'est une porte-voix des organisations qui se battent, une porte-voix de citoyennes et de citoyens. Le temps finalement d'une espèce de séparation quasi étanche entre les politiques et les associations, les politiques et la société civile, je pense qu'il est pleinement révolu. Et si on veut réellement que la démocratie gagne, eh bien, il va falloir peut-être qu'elle se déploie encore davantage.
1: Et justement, au niveau de l'Union européenne, quels sont les leviers que vous pouvez avoir pour permettre une meilleure reconnaissance de ces droits LGBTQIA+?
0: En ce moment, il y a une lutte importante, qui est celle pour l'interdiction des thérapies de conversion en Europe, thérapies qui n'en ont que le nom. Puisqu'évidemment, on ne soigne pas une orientation sexuelle ou une identité de genre. Ce sont des pratiques de torture. Moi, j'ai participé à soutenir l'initiative citoyenne européenne qui avait été portée par ACT. J'ai la chance d'avoir été la première signataire en France de cette initiative citoyenne européenne. Le combat, il n'est pas terminé. Il va falloir qu'on continue à se battre pour l'interdiction de ces pratiques de torture. La Commission a donné une réponse particulièrement décevante à cette initiative citoyenne européenne, mais le combat va continuer au Parlement. Et en tout cas, avec les associations, j'ai l'intention qu'on le mène et qu'on le gagne, puisque, comme vous le savez, aucun combat ne peut être gagné s'il n'est pas mené d'abord.
1: Et les Pays-Bas ont été le premier pays de l'Union européenne à avoir reconnu le mariage homosexuel. C'était en 2001. Aujourd'hui, il y a encore 5 pays de l'Union européenne qui ne le reconnaissent pas, en Slovaquie, en Lituanie, en Roumanie, en Bulgarie, en Pologne. Qu'est-ce que vous vous dites quand on constate ça?
0: Ben, je me dis que c'est évidemment très triste, à la fois parce que ça concerne des réalités personnelles extrêmement tragiques pour beaucoup de personnes. Moi, je pense que le combat que nous avons mené en France en 2013, au moment de l'adoption du mariage pour tous, c'était un combat important et utile, qu'il a été très violent, mais qu'il était important. L'amour, c'est pas quelque chose qui se légifère, c'est quelque chose qui se reconnaît. Et aujourd'hui, moi, je veux que l'Europe, elle, ait son mot à dire pour que finalement ces États rejoignent ce qui devient un droit commun et l'état de droit commun en Europe. Je vois mes parlementaires, mes collègues, notamment polonais, roumains, qui luttent aujourd'hui, je parle des socialistes évidemment, pour que le mariage pour tous soit une réalité aussi chez eux. Alors je dirais qu'il faut les soutenir et qu'il faut que nous, Européens, d'autres pays d'Europe, eh bien aussi nous puissions soutenir tous ces citoyens européens-là qui luttent dans leur pays pour l'égalité.
1: Et selon l'OFFAM, un tiers des personnes LGBTQIA+ en Europe avaient le sentiment de faire l'objet d'une discrimination. Est-ce que c'est quelque chose que vous constatez et qu'on vous fait remonter qu'il y a un contexte de violence qui est d'autant plus grand?
0: Bien sûr, et puis les discriminations, elles existent, elles sont à la fois, elles créent des menaces physiques sur notamment les jeunes personnes LGBTQIA+, mais c'est aussi des discriminations au travail, à l'embauche, parfois même pour avoir accès à un logement. Donc c'est des réalités qui sont extrêmement prégnantes. Il faut qu'on arrive à condamner toutes ces discriminations de manière bien plus ferme. Aujourd'hui, on peine à faire condamner les auteurs de discriminations, et pourtant il faut le faire de manière bien plus importante. Évidemment, la première étape, c'est de reconnaître cette discrimination. C'est pas possible de laisser entendre à des personnes qui les vivraient.

0: qu'elles se tromperaient ou qu'elles exagéreraient. Donc la première chose, c'est de leur dire qu'on les croit, qu'on les écoute, et qu'ensuite on veut agir pour faire en sorte que ces discriminations, elles baissent.
1: Et justement, bah, vous l'avez un petit peu dit, mais j'aimerais bien que vous détailliez un petit peu plus pour ces personnes concernées qui seraient victimes. Qu'est-ce que vous conseillez de faire?
0: Moi, ce que je leur conseille, comme souvent, déjà, c'est d'être écouté, de savoir cru. Ensuite, évidemment, de porter plainte. Je crois que c'est important d'avoir recours à la justice. Et aussi, parce qu'on le sait, la justice, parfois, elle n'arrive pas à condamner suffisamment les discriminations. Je pense qu'il faut se mobiliser et agir. Alors, je tiens évidemment un discours différent, sans doute, pour quelqu'un qui serait mobilisé, qui serait un activiste, un militant, quelqu'un qui serait victime. Tout ne se compare pas. Mais je pense que c'est important de parler. Que c'est important aussi, finalement, de rendre visibles toutes ces choses et aussi de faire confiance à ces associations qui aujourd'hui permettent aussi l'organisation de cette vie publique-là et qui protègent les personnes. Et on a besoin enfin, et là je dirais que c'est plus une responsabilité politique qu'une responsabilité d'ailleurs nationale, il faut que la police soit bien plus formée pour accueillir les victimes de violences et les victimes de discrimination. Aujourd'hui, c'est d'ailleurs important. Moi, je crois que dans l'état de droit, je parlais d'état de droit plus tôt, le bon état et la bonne santé d'un état de droit, elle se mesure avec beaucoup, beaucoup de critères. Mais finalement, la confiance d'une société envers sa police et sa justice, c'est aussi un critère de bonne santé d'un état de droit. Aujourd'hui, on ne peut que voir qu'il y a une forme de défaillance dans l'accueil de certaines victimes de discrimination et que tout ça doit être réglé.
1: Justement, c'est vrai on l'a évoqué, vous avez dit que vous faites partie du groupe de l'Alliance progressiste des socialistes et démocrates au Parlement européen. Est-ce que c'est aussi important pour vous de se faire un peu le relais de ces voix?
0: Oui, complètement. Moi, en tous les cas, c'est comme ça que moi, je pense mon mandat. Je crois que être parlementaire aujourd'hui, c'est autant évidemment avoir sa propre voix et travailler chaque jour pour faire avancer les sujets et les valeurs qu'on porte, mais c'est aussi se faire la porte-voix en l'occurrence ici, de personnes qui se mobilisent. Et moi, en tout cas, ce que je veux, c'est d'ouvrir les portes du Parlement européen à toutes ces associations qui se battent pour l'égalité.
1: Et des associations, j'imagine, à toutes les échelles. Comment vous contribuez à faire le relais entre ces différentes associations?
0: Écoutez, je les rencontre. Déjà, j'essaie de les rencontrer, d'en rencontrer beaucoup. C'est pour ça qu'aujourd'hui, je suis aussi à Rennes. C'est parce que c'est important pour moi de rencontrer des associations qui agissent au niveau local. Au plus près des citoyennes et des citoyens. Et tout à l'heure, je discutais avec des associations qui travaillent sur l'ensemble de la Bretagne, qui interviennent dans les lycées, dans les collèges pour combattre la discrimination, qui organisent des tournois sportifs ouverts à tous, mais justement pour partager cette culture de l'inclusion et la lutte contre la discrimination. Je discutais avec d'autres associations qui me partageaient leurs interrogations sur le rôle et la puissance ou l'impuissance de l'Europe. Et je trouve que tous ces échanges, pardon, sont précieux, vraiment précieux. Et donc moi, j'essaye de faire cet effort-là, de beaucoup me déplacer en France, parce que nous sommes élus sur une liste nationale, mais j'essaye de beaucoup me déplacer et partout où je vais, de vous rencontrer des acteurs locaux.
1: Vous l'avez un petit peu dit, mais on vous reproche parfois que l'Europe n'est pas assez puissante.
0: Bien sûr, en fait, on est dans un grand paradoxe, où à la fois, parfois, il y a des envies. Sans doute peut-être de repli sur soi, et en même temps, on reproche à l'Europe, et on a raison de lui reprocher, une forme d'impuissance. Moi, je veux que l'Europe soit puissante, je veux qu'elle soit forte, je veux qu'elle se réveille, c'est-à-dire le nom de la liste sur laquelle j'étais candidate en 2024. Aujourd'hui, je crois que quand on voit ce qui est à nos portes, que ce soit la guerre de Poutine en Ukraine, que ce soit les attaques de Donald Trump sur notre économie, que ce soit les attaques. Il faut le dire, des libertariens et des réactionnaires contre nos régulations et contre notre état de droit, eh bien moi je veux que l'Europe, face à ça, elle se fasse respecter. Et se faire respecter, ça veut dire taper du poing sur la table, ça veut dire que oui, on va appliquer nos régulations, toutes nos régulations, que notre charte européenne des droits fondamentaux, eh bien c'est quelque chose avec lequel nous ne transigerons pas, et que finalement, nous allons un tout petit peu assumer ce que nous sommes. Et moi j'entends cette frustration de certains citoyens européens de se dire mais à quoi ça sert d'adopter tous ces textes si on ne les applique pas? Et j'ai envie de leur dire que globalement je suis d'accord. Et donc il est temps de les appliquer.

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1: C'est l'heure de la chronique, et pour sa chronique psychipique, Marie-Lune aurait aimé aborder le sujet des représentations sociales de la marche des fiertés par ses différents et différentes protagonistes, mais rattrapée par le principe de réalité, elle ne le fera pas. C'est pas grave, nous t'écoutons quand même tout de suite pour ta dernière chronique de la saison, Marie-Lune, qui porte sur un thème bien différent.
2: Ici, on miaule toujours pas. Ici, on va essayer de parler de la père et danse en santé mentale. Tam tam tam tam tam tam tam tam tam tam tam tam tam. Bah, non, ce générique n'était pas là pour dire que c'est mission impossible, mais pour poser que le sujet est vaste et divers et qu'il demandera plus qu'une chronique pour être abordé. C'est pourquoi, au Laker, il devrait faire l'objet d'une série d'émissions à l'avenir. She's just a little tease. En attendant d'en apprendre davantage, nous commencerons par en donner quelques définitions. Un point de vocabulaire d'abord. On a pair, P-A-I-R, qui désigne un être ou un objet égal, pareil à un autre, ou une personne de même condition, rang ou fonction. Et puis on a aidance, un nom commun inusité, plutôt inusité, synonyme de aide, assistance, secours. Associés de nos jours, ces deux mots font pair aidance et sont une entraide entre individus ayant vécu une expérience similaire de la maladie, qu'elle soit physique ou mentale. Dans la littérature, pour Luigi Flora et Philippe Brun en 2020, la pair aidance repose sur l'entraide entre personnes qui vivent une même maladie, somatique ou psychique, et elle peut se manifester au travers de dynamiques de groupe, telles les groupes d'entraide dont elle est issue. Pour Agathe Fancini et Aurélie Maurice en 2021, qu'ils soient professionnels, bénévoles ou informels, le soutien par les pairs en santé mentale repose sur le partage des expériences vécues avec la maladie psychique et sur les ressources mobilisées tout au long du parcours de rétablissement. Cette entraide, fondée sur les savoirs expérientiels, permettrait à la fois de redonner espoir aux personnes qui sont aux prises avec des difficultés psychiques, d'encourager leur parcours de rétablissement, de promouvoir leur pouvoir d'agir et de participer plus largement à la déstigmatisation des personnes porteuses d'un trouble ou d'un handicap psychique.
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2: Pour la Haute Autorité de Santé, en 2025, la pair aidance regroupe un ensemble de pratiques d'accompagnement, d'entraide et de soutien par lesquels une personne s'appuie sur le savoir qu'elle a retiré de sa propre expérience d'une situation vécue, habituellement considérée comme difficile et ou stigmatisante ou négative, comme une expérience de vie à la rue, la précarité, la conduite addictive ou des conduites addictives, des troubles psychiatriques. Ce pour aider d'autres personnes vivant des parcours similaires, des situations comparables. Voilà pour quelques définitions. C'est intéressant, non ?
1: Grave.
2: Avec Sabine.
3: Coucou, c'est Sabine.
2: On pense que oui, et on a envie de prolonger cette chronique par un format radiophonique plus conséquent. Nous aimerions aller à la rencontre des personnes qui sauront nous en dire plus, car elles la vivent, la pratiquent ou la côtoient, afin d'aborder avec elles l'histoire de la pair aidance en santé mentale, ses notions comme le savoir expérientiel, le self-help, le rétablissement, l'empowerment ou le pouvoir d'agir, et afin aussi de faire affleurer ces questionnements, ces enjeux. La pratique peut ou doit-elle être professionnelle ou bénévole? Quelles peuvent être les conséquences psychiques pour les personnes pairs aidantes ou pairs aidées? Comment les institutions de soins souhaitent ou peuvent accueillir cette pratique? Comment la pair aidance peut venir compléter la psychologie institutionnelle et le rôle joué par l'autre en son sein? Qu'en est-il de la formation professionnelle? Et bien d'autres thématiques encore. Pour en savoir plus sans attendre, vous trouverez déjà les références de cette chronique psychépique à la page du podcast de 6 heures avant minuit. Et pour qui saura t'attendre, Sabine et moi, on vous dit...
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1: Merci Marie-Lune. Bah, à l'année prochaine alors, si je comprends bien. Trop hâte. On se note ça dans un coin de notre tête. Il nous reste le répondeur à écouter ce soir. Je crois qu'on a un message vocal.
4: Téléphone. 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
6: Oui, c'est Sylviane, bonjour. Bah, je vais arriver à la radio tout à l'heure pour un petit montage sous les conseils d'Héloïse. Là, c'est un petit message pour tout le monde parce que j'ai fait un covoiturage vendredi. Avec Adé et puis Paolo, deux jeunes gens, étudiants, et vraiment ils adorent la radio et un big up pour Sortie des Briquets de la part de comment ça s'appelle, d'Adé, mais une radio très sympa et je leur ai dit de laisser un message, alors ils vont peut-être le laisser ou pas, mais en tout cas bravo. À tout à l'heure, merci, au revoir.
1: Merci Sylviane, et oui Adé et Paolo, n'hésitez pas, on attend votre message du coup, hein, j'espère qu'il va arriver. C'est la fin de cette émission, elle est passée du studio à la régie ce soir, c'était Anna, la technique, merci à toi. On se retrouve demain dans 6h avant minuit, bonne soirée.

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15: Le sens du son, c'est une émission participative avant d'être musicale. Chaque semaine, plusieurs individus vont partager une musique choisie en fonction d'un thème, interprété librement. L'occasion de partager des sons, d'échanger sur le sens que l'on met derrière un mot, une émotion, un souvenir. C'est un prétexte pour parler de musique, de la place qu'elle occupe dans nos vies, mais aussi parler un peu de soi, pour celles et ceux qui souhaiteront le faire. Par où vas-tu ? Le sais-tu seulement ? Tu sais peut-être où tes pieds te mènent, mais lorsque tu écoutes l'émission du sens du son, que de surprises pour les trajectoires audiophoniques vers lesquelles ton esprit se retrouvera embarqué. Tu suis les pérégrinations des participantes et participants, tu vas là où elles t'emmènent, ça et là, errant de sons en sons. L'errance, c'est pas véritablement se perdre, puisqu'il n'y a pas de point de chute visé. C'est tout simplement se laisser aller. Et n'est-ce pas que la musique, c'est une bonne compagne pour ça ? Allez, trêve de ritournelle, c'est décidé. Cette semaine, on va explorer le thème de l'errance. Et pour cette vadrouille, nos compagnons de divagation ne seront nul autre que Louise, Matt, Maud et Foukoula. Bonne écoute.
16: Pour cet exercice, j'ai choisi le thème errance sans hésitation. Je pense que c'est parce que j'ai tout de suite su que j'aurais du choix dans ma playlist musicale pour coller à cette thématique. Mais très vite, il m'a paru évident de choisir la chanson « Just wait till the next years » de John Moss. D'abord, je pense que c'est une des chansons que je trouve les plus belles. Elle est extrêmement mélancolique, très répétitive. Il y a une sorte de lourdeur qui s'installe dès le début du morceau et qui ne la quitte jamais vraiment. C'est typiquement le genre de chanson que je peux écouter en boucle si je suis d'humeur nostalgique. Mais c'est aussi une chanson que j'ai très souvent envie d'écouter, mais qui a le pouvoir de me rendre nostalgique, quelle que soit l'humeur du jour. Je dois donc l'écouter avec modération, au risque de sombrer dans une journée de déprime. Pour moi, ce qui fait la puissance de ce morceau, c'est la diversité des émotions qui sont exprimées à travers elle. Il y a de la colère, de la honte, de la tristesse, de la passion, de l'amour, de la frustration. Ici, on parle bien plus d'une errance existentielle que d'une errance géographique. Elle ne m'inspire pas un moment particulier de ma vie, mais je crois qu'elle peut refléter n'importe quel moment où j'ai pu en vouloir à quelqu'un, au point de tourner en rond pendant des heures, à ruminer en boucle ma frustration face à une incompréhension. Je pense que c'est d'abord une chanson d'amour au sens romantique du terme, et ça fonctionne bien. La phrase « I cut off all my fingers just to touch you » me paraît extrêmement intense et presque sensuellement explicite. Mais je crois que ce morceau peut aussi répondre à la détresse d'une amitié gâchée, d'un sentiment de rejet ou de trahison. Quand j'écoute cette chanson, si je me laisse suffisamment porter, je peux quasiment ressentir le mal de bide qui arrive après une déception humaine. La voix plaintive de John Moss appuie ce malaise, comme un écho intérieur qu'on n'arrive pas à faire taire. Une plainte lancinante qui donne corps à une douleur sourde qu'on ne parvient pas à identifier. Je suis contente qu'elle ne marque pas un endroit de frustration précis pour moi, car je pense que si c'était le cas, je n'arriverais plus à l'écouter aussi fréquemment. Pour l'instant, elle reste un espace de répétition que je peux écouter en errant dans mon appartement à chaque fois que je vois la vie en noir.

Bonjour, alors moi c'est Matt et donc aujourd'hui le thème c'est errance et si on me connaît on sait que j'aime bien commencer par des petites définitions pour me faire un peu une idée de quoi raconter même si voilà. L'errance c'est l'action de marcher, d errer, de voyager sans cesse, sans but, au hasard. Alors, c'est la définition que j'ai trouvée en ligne, enfin, y a probablement, voilà, ça donne le gros du sujet, mais c'est vrai que quand on parle d'errance, on parle souvent d'errance médicale. En vrai, je crois que c'est le terme dans lequel j'ai le plus entendu, où les gens sont en galère, cherchent à comprendre ce qui va pas, cherchent un diagnostic, et qu'en fait, personne n'arrive à trouver ce qui leur arrive et pourquoi ils ont ça, tel et tel symptôme. En cherchant la définition, j'ai rencontré le terme d'errance invasive. C'est souvent pour les personnes dans le cas d'Alzheimer qui du coup déambulent et machin et amènent à de l'agitation et des trucs comme ça. Donc voilà, j'ai commencé à partir dans aussi dans un petit rabbit hole à ce sujet et puis j'ai aussi découvert bah, du coup le terme d'errance sociale où là ça parle plutôt de personnes sans domicile fixe etc. et tout et voilà du profil des personnes et machin et que voilà l'errance sociale comme ça. Alors là une fois de plus j'ai failli partir un peu trop loin dans ma lecture d'un je sais pas d'un pas un témoignage mais c'est une personne qui avait fait des stages dans le milieu de truc d'assistance sociale et ouais c'est super intéressant en fait et c'est vrai que quand on m'a proposé une liste de mots pour les thèmes auxquels participer, c'est vrai que errance, c'est un des premiers qui m'a parlé. Alors, je ne suis absolument pas dans les cas cités précédemment, de bon, j'ai pas de soucis d'Alzheimer, je n'ai jamais été à la rue. Et bon, l'errance médicale, oui, un petit peu quand même, mais bah, voilà, la vie suit son cours. Et c'est vrai que quand je pense à l'errance, je pense à une époque très particulière de ma vie. Où du coup, bah, c'était il y a un bon nombre d'années, j'avais 15 ans, j'étais en seconde, je faisais un échange de 2 mois en Allemagne. Alors, c'est vrai que c'était une période. Bah, déjà pour contexte, j'étais le seul des Français qui était en échange en Allemagne à ne pas avoir de binôme français avec moi. En fait, tous mes camarades étaient deux à deux dans soit des classes différentes, soit des établissements différents. Et moi, je me suis retrouvé tout seul dans ma classe en tant que français et à un niveau où, en fait, on m'a mis dans une classe qui avait une année de plus que moi. Et bah, ok, c'était un peu. Je sais pas pourquoi, je sais pas s'ils avaient juste pas la place pour accueillir, enfin bref. Et en fait, bah, l'errance, je connaissais déjà un petit peu parce que, bon, avec la dépression depuis qui a commencé autour de 13 ans, bah, j'y connaissais un petit peu quelque chose. Et c'est vrai que ça m'était beaucoup arrivé de errer vraiment sans but, de me balader, bah, notamment dans Lyon. Surtout les jours de pluie, ou juste quand il n'y a pas beaucoup de monde et que voilà, bah, je sais pas, l'envie de juste marcher, partir, bouger, parce que de toute façon, je pouvais rien faire d'autre en fait, j'étais coincé. Et c'est vrai que là, quand j'étais en Allemagne, bah, la raison pour laquelle aujourd'hui j'ai choisi le morceau Au bout de la Seine de Merzine, c'est parce que. Dans tous ces moments de doute et de mais qu'est-ce que je fous là? Pourquoi est-ce qu'on m'a foutu dans une classe tout seul? Enfin déjà toute seule en plus. Bah, voilà, j'étais une ado déjà un peu psychologiquement en errance, bah, pré-transition, pré-réalisation de tout ça. J'étais pas bien dans ma peau. C'était un peu toute l'aventure quoi. C'était l'adolescence. Même si à ce moment-là, je pense que j'avais beaucoup de mal à admettre. Quelconque notion d'adolescence, parce que pour moi ça s'était réservé à la crise d'ado des 13-14 ans et pas après. Mais ouais, c'était une époque super particulière où je me suis retrouvé, voilà, en plus là où vivait ma Corrèze, c'était un patelin qui était à une quinzaine de minutes de bus du lycée, etc. Tout ça. En fait, et je voyais pas mes camarades français, je les voyais quasiment pas. D'autant que ma meilleure amie à l'époque, elle était affectée à un autre lycée, du coup, je la voyais pas du tout. En fait, je l'ai pas vue pendant 2 mois. On n'avait pas de portable. On avait à peine Facebook à cette époque-là. Enfin, moi, j'étais pas beaucoup dessus et c'est vrai que je communiquais pas des masses. Et au final, j'ai eu la chance que dans le patelin où j'étais,
Il y avait un autre Français, mais qui était là pour un échange de 6 mois, et qui était breton, Brendan. Et bon, un nom pas très français, hein, mais voilà, c'était Brendan, qui voilà, m'a fait découvrir Merzims. On a commencé un peu à discuter, etc. et tout. Et moi, ça me rendait un petit peu moins paumé, mais il y avait beaucoup de questionnements pour moi, autour de cette relation, parce que. Ah, jusque-là, je pensais être lesbienne, mais il y avait des moments où j'étais attirée aussi par des mecs, j'étais là en mode est-ce que je suis bi, mais non. Bah, j'avais un peu de biphobie intégrée à l'époque, et c'est vrai que c'était pas très. C'était plus un truc que les gens se disaient pour se donner un style sur leur blog, et puis voilà, mais oui, c'était une autre époque. Mais ouais, c'était pas un truc que j'arrivais vraiment à accepter. Et j'ai eu un énorme crush sur ce fameux Brendan, mais qui lui était gay. Et donc, enfin, pour moi, c'était clair que bah, et rien ne pouvait se faire avec cette personne. Et c'est pas grave. Mais c'est vrai que du coup, bah, ça me faisait quand même vachement plaisir d'avoir quelqu'un avec qui partager, avec qui discuter, etc. Et du coup, c'est vrai que toute cette relation, tout ce temps passé là-bas, alors oui, 2 mois, ça paraît maintenant que j'ai 31 ans, ça me paraît ridicule, quoi. Je me dis, mais putain, 2 mois, c'est rien, alors que bah pour moi c'était ma vie, quoi. Enfin, c'était énorme, c'était ma vie pendant 2 mois. C'était être affecté à un autre lycée, à une famille d'accueil qui était extraordinaire et formidable, hein, mais c'était un sacré changement, devoir prendre le bus tous les jours. Et s'endormir dans le mauvais bus en rentrant du lycée et de finir à 45 minutes de la ville où on est censé être, c'est un peu compliqué, ça m'est arrivé aussi, mais bon, bah, ça fait partie de quelques soucis que j'ai pu avoir, mais c'est vrai que ah, j'arrive pas à. Juste l'idée de me retrouver. J'étais tellement paumé, peut-être que physiquement j'irais pas, mais dans ma tête, c'était le doute et l'incertitude la plus totale, quoi. Tous les jours, je me demande un peu ce que je foutais là. Et j'arrivais pas à me raccrocher à des trucs. Et j'étais jeune et paumé et mal dans ma peau et tout ce qui va avec, quoi. Donc, il y avait plein de petites facettes dans cette époque-là qui ont fait que, ouais, quand je pense à l'errance, je pense à ça. Alors, ouais, c'était pas une errance physique, mais il y avait vraiment ce truc de vagabondage mental, de réflexion de qui je suis, qu'est-ce que je veux, qu'est-ce que j'aime, qu'est-ce que machin. Puis en vrai, à part Brendan, bah voilà, j'étais que entouré de personnes voilà, allemandes qui parlaient que allemand, ou presque que allemand, ou de temps en temps en anglais, mais tout le monde, voilà, bah, j'avais demandé à tout le monde, essayez pas de me parler en anglais, je suis là pour améliorer mon allemand, etc. Enfin bref, c'était le lycée, quoi. Je voulais. Avoir autant d'expérience que je pouvais. Et je sais pas, j'ai quand même fait des rencontres assez formidables. J'ai fait des trucs à l'époque, on m'aurait dit que j'allais voilà, faire un grand tour en vélo et partir faire du camping en vélo jusqu'à une piscine, enfin jusqu'à un lieu où il y a un camping avec une piscine et machin pour fêter l'anniversaire d'une personne que je connais depuis à peine quelques jours. Je vous aurais dit what? C'est même maintenant, je me dis mais oh là là, je me suis lancé dans un truc, j'étais pas prêt quoi. Faire le vélo, c'était déjà pas facile pour moi, mais alors là, partir à 20 plombes, non, c'était drôle, mais je sais pas, j'ai fait des choses, j'ai fait des expériences à ce moment-là qui ont un peu désancrer cette errance de temps en temps, mais qui l'ont quelque part un peu empiré aussi. Enfin bref, c'est bizarre. C'était une époque vraiment en pleine transition de plein de trucs, et je pense que, bah, ne serait-ce que mon état de santé mentale, il a un peu chaviré à cette époque-là, parce que je sortais d'un quotidien, bah, voilà, le quotidien, quoi. D'un coup, je me retrouve sollicité intellectuellement de partout pour comprendre ne serait-ce que les gens disent, pour pas être perdu tout le temps. Compliqué quoi. C'est d'un coup c'est un peu kickstarté mon cerveau et ça a mis un peu toutes mes difficultés, j'ai dû un peu les mettre de côté, les ignorer et enfin faire avec et composer et juste survivre aussi bien que je pouvais. Et donc ouais, c'est quand je pense à l'errance, je pense à ça et du coup, c'est Brendan qui m'a fait découvrir Merzine. Il m'avait passé bah, deux albums en MP3 que j'ai toujours sur mon ordinateur.
Ça n'a pas changé. Je n'ai jamais écouté d'autres albums. J'ai juste ceux-là, sur lesquels je reviens de temps en temps, sporadiquement. Mais c'est vrai que il y a quelque chose avec cette chanson qui est au bout de la scène. Je sais pas, l'ambiance, elle est propice à l'errance, quoi. Je sais pas, c'est nostalgique et en même temps. Je sais pas, ça a quelque chose d'un peu romantique. Entre très gros guillemets, enfin je sais pas, moi c'est ça me parle. Ouais, je suis content d'avoir fait quand même l'expérience que j'ai eue à cette époque-là, et je suis encore plus content aujourd'hui de voir que c'est vrai que pendant très longtemps, pour moi, l'errance, notamment physique, c'était très mauvais signe, quoi. C'est si je commençais à sortir sans objectif, sans but, c'est que j'étais trop coincé dans ma tête et que j'avais nulle part où y échapper, quoi. Donc je errais physiquement dans les rues, et c'est vrai que ça a fait que pendant très longtemps, je pouvais absolument pas sortir marcher dans le but de marcher. Ce qui est un peu chiant quand on vous dit de faire de l'activité physique et que ce serait bon pour la santé mentale, mais que vous, l'idée même de marcher sans objectif, c'est mort, quoi. Ça ramène trop à des périodes dépressives, etc. Enfin, c'était pas glorieux, quoi. J'ai l'impression que maintenant, de nos jours, ça va déjà mieux, que l'errance, c'est devenu plus méditatif pour moi. Genre, c'est vrai que maintenant, quand je sors marcher, il y a plein de moments où je suis là, au lieu de juste cérébralement déconnecter, je m'ancre un peu plus dans le présent et je regarde la verdure qu'il y a autour, je regarde si oiseaux il y a, écouter les chants, écouter les conversations des gens autour, enfin pas écouter en mode je connais plus le mot, mais juste voilà, entendre des choses, écouter, être présent dans le moment. Voilà, ça c'est devenu plus méditatif et une question d'observation et d'analyse des sens et de ce que ça peut nous évoquer. Enfin, l'errance maintenant, c'est quelque chose de plus positif. C'est vrai que ça a toujours eu une connotation négative dans ma tête, mais là, quand j'ai lu le mot parmi la liste des sujets, non, l'errance maintenant, c'est positif. C'est que, un, on a le temps. Parce que la vie adulte, c'est pas pareil que quand on était ados, et voilà, on a le temps devant nous. Si on peut errer, c'est qu'on a le temps de le faire, on a l'opportunité, on a le lieu où on peut le faire, où on s'est en sécurité pour se dire, bon bah voilà, là je vais me balader pendant, je sais pas, une demi-heure, 45 minutes, voire 1 heure autour de chez moi, voire aussi loin que je peux aller dans un temps, enfin je sais pas, c'est plus un privilège maintenant de pouvoir errer. Ouais. Puis quand j'arrive à errer, c'est que mentalement ça va, quoi. Parce que sinon je sors pas. Maintenant, si je me dis, bah là, je vais sortir, je sais pas où je vais, mais j'y vais, bah c'est que mentalement ça va suffisamment pour que je me dise, bah de toute façon je vais me confronter à l'extérieur, je vais me confronter aux gens qu'il peut y avoir, etc. et tout. Non, non. Non, non, il y a plein de musiques en fait que j'aurais pu choisir pour ça. Je pensais à Der d'autres de Merzine parce que je voulais revenir un peu. Voilà, je voulais quand même parler de cette époque, cette petite époque lycéenne en Allemagne. Mais en vrai, là je pensais il y a une chanson d'Aurora, Running with the Wolves, mais il y a une verse. C'est la version que je préfère, c'est une version acoustique qui commence par un violoncelle en pizzicato et elle est juste trop, trop belle cette musique. Donc. Voilà, maintenant, l'errance que je ressens en écoutant Au bout de la scène n'est pas du tout la même que je ressens en écoutant d'autres musiques qui m'évoquent plus une errance plus positive, telle que je peux ressentir maintenant. Mais bon, voilà, pour vous ramener à ma jeunesse, à mes 15-16 ans, je vais vous laisser écouter Au bout de la scène de Merzine, de l'album Pieds nus sur la braise. Bonne écoute!

Coucou Cesse, je viens de recommencer ce petit enregistrement parce que je me perds. Je me perds dans mes mots, parce que c'est un exercice qui est plutôt nouveau pour moi, on va pas se mentir. Et que surtout le thème de l'errance, c'est quand même un truc assez introspectif. Je te l'ai déjà beaucoup dit avant, c'est un thème en vrai qui, je trouve, m'intéresse beaucoup, du moins. Parce que je trouve qu'il me, sur plusieurs couches qui forment ma petite personne, ma petite personnalité, le terme errance, il est un peu dans plein de cases. Il se retrouve dans pas mal de ces couches qui me font moi en entier. Mais du coup, j'ai bien fait mes devoirs. Parce que, sachant que je trouve que c'est un terme qui est super large, je me suis dit que j'allais partir un peu loin et que j'allais beaucoup divaguer et peut-être même faire du hors-sujet. Ah mon Dieu! Ma prof de philo me taperait encore sur les doigts. Bref. Mais du coup, je suis allée voir une petite définition. Et elle ne m'a pas du tout aidée. Voilà. J'étais ravie de lire cette définition parce que errance, la définition officielle, c'est action d'errer ça et là. Merci Internet, tu m'as beaucoup aidée. Action d'errer ça et là. Déjà, bon, ça m'aide pas du tout. Et puis surtout, c'est... Enfin, ça m'a encore plus perdu, parce que déjà que c'est hyper difficile, je trouve, de définir ce terme en tant que personne. Alors, s'il y a des vieux monsieur et des vieilles dames qui sont hyper intelligents, qui ont un gros cerveau et qui se retrouvent tous les ans pour parler des mots et en faire des définitions et qui se retrouvent tous à dire comme point nommé la définition d'errance, ce sera action d'errer ça et là, je me dis que ça doit être un terme quand même qui pose beaucoup de questions. En tout cas, qui est très très large. Et mais j'ai quand même voulu un peu réduire. Parce que, bon, ça va pas durer non plus 2 heures. Mais du coup, j'ai voulu d'abord essayer de trouver une chanson. Parce que du coup, tu m'as demandé de trouver une chanson qui pouvait plus me faire parler de l'errance en termes de errance intime. C'est-à-dire une errance personnelle. Enfin, en fait, la recherche de ce que tu es, ce que tu veux, ce que tu ressens, de pas savoir tout ça, de pas avoir de réponse à ce que tu représentes, ce que tu aimerais représenter, c'est un truc qui me parle vachement parce que j'ai vécu une petite année, il n'y a pas si longtemps que ça, où le mot errance était quand même assez prépondérant dans mon quotidien. Dans le sens où j'arrivais pas vraiment à trouver ce que je voulais faire de ma vie. Je savais pas ce que je voulais faire de mes journées. Je ne savais pas pourquoi je me levais. Je savais pas ce que je voulais être. J'étais vraiment perdue. Vraiment, le mot, c'est perdu. Et du coup, j'errais beaucoup. Voilà. C'est que j'essayais de faire des actions. J'essayais de me trouver une petite passion, un petit truc pour égayer mes journées, ou du moins même pas égayer, mais occuper mes journées. Et je trouvais pas, et j'ai vraiment passé un an et demi à ne pas savoir ce que je voulais, à ne pas savoir ce que j'étais. Et c'était assez dur. Et du coup, j'ai d'abord voulu trouver une chanson qui représente ça. Ok. Et j'en ai trouvé une qui n'est pas du tout connue. Vraiment, c'est hyper niche. Surtout sur la scène rennaise, vraiment, c'est hyper underground. C'est Gwendoline. Enfin, personne ne connaît, quoi. Vraiment une originalité, quoi. Fou zinzin. Mais du coup, j'ai pensé à Gwendoline parce que, en vrai, ça reste quand même un projet musical où la question de l'errance sociale, de on est tous des nullos, on sait pas ce qu'on veut faire, mais le seul point commun qu'on a tous ensemble, c'est qu'on boit des coups, on fait caca et on déteste la terre. Bah, je me suis beaucoup retrouvée, en vrai, dans ce projet musical. Et surtout à cette période de ma vie, parce que en vrai, c'est des paroles qui sont hyper simples, en tout cas qui sont hyper accessibles et qui représentent un quotidien de la jeunesse rennaise, parce que malgré que ce soit un groupe brestois, c'est quand même, enfin, ils parlent énormément de Rennes dans leurs chansons, et notamment dans la chanson que j'ai choisie, qui est Audi RTT, où vraiment ils décrivent le quotidien que j'ai eu pendant cette année d'errance, où vraiment je ne savais pas ce que j'étais. C'est que je n'avais pas d'emploi, je ne savais pas ce que je voulais faire, je n'avais pas d'argent, ou le peu d'argent, je le dépensais dans des actions qui me faisaient plaisir sur un instant T, mais pas sur la longueur, c'est-à-dire faire la fête,
voir des copains et faire la fête. J'avais pas forcément envie de créer de possibilités, j'avais pas forcément le courage. Et je savais pas non plus ce que je ressentais trop, du coup c'était un peu étrange. Et en vrai, leur projet musical, je trouve qu'il représente de fou cette partie-là de la jeunesse actuelle. Bah en fait, il y a tout le monde qui erre, il y a personne qui sait trop où est-ce qu'on va. On sait juste qu'en vrai, on va vers une sorte de finalité vraiment pourrie parce que notre monde est en train de partir en cacahuète. Mais venez, au pire, on crache dans un micro qu'on n'aime pas ça et puis qu'on aime bien le Ricard.

0: C'est dur, putain.
1: Wouh ! Ça a kiffé ou pas ? C'est en vrai, c'est hyper joyeux, non ? Comme chanson. Mais j'ai envie de danser une polka dessus, quoi. Non, en vrai, on arrête de faire des vannes. On se concentre un petit peu. En fait, je trouve que ce morceau, il est hyper cool. Il me fait beaucoup penser, au terme du coup, errance. Parce qu'en fait, ce terme-là, j'arrive pas à savoir s'il est positif ou s'il est négatif. Parce que l'errance, c'est... Enfin, comment dire, ça reste quand même un truc où c'est l'hésitation, c'est ne pas savoir, c'est se poser mille questions, c'est l'errance. Est-ce que c'est l'absence d'un but ? Est-ce que c'est la recherche de quelque chose ? Est-ce que c'est de l'hésitation ? L'errance, c'est tout ça à la fois. Et en même temps, il y a un côté hyper positif, un peu... comment dire, un peu féerique, genre troubadour, une sorte de paladin qui aime bien errer, qui aime bien papillonner. Et je crois que ce terme-là, il est hyper paradoxal et il est super cool, parce que dans cette recherche, entre guillemets, de c'est quoi mon but, c'est quoi ce que je suis, je parle comme ça, mais enfin je dis je, mais c'est une globalité, c'est beaucoup de gens, tout le temps, partout, de qu'est-ce que je représente, qu'est-ce que j'ai envie d'être. Et bah, il y a un peu aussi ce côté je m'en foutiste de bah, j'aime bien en fait ne pas trop savoir et rester un peu dans ce côté enfantin et très juvénile de bah, au pire on verra quoi. L'errance, le personnage qui me vient en tête, c'est The Big Lebowski. Je ne pourrais pas expliquer pourquoi. Enfin, si, en fait, je peux l'expliquer. Ce gars qui, en fait, avec ce côté je m'en foutiste, a complètement accepté ce côté de bah, je sers à rien aux yeux d'une société qui te demande d'avoir un but, mais juste je kiffe quoi. Et du coup ça revient sur le deuxième point et sur le deuxième truc auquel ça me faisait penser. L'errance, c'est le côté voyage, le côté vagabondage. Typiquement dans la chanson Audi RTT, c'est vraiment quelque chose je trouve qui transparaît, c'est bah, ce côté où il y a une sorte de jeunesse dont je fais partie qui est un peu dans est arrivé à un point où en fait je crois que j'ai pas envie de trimer toute ma vie, j'ai pas envie de faire métro, boulot, dodo toute ma vie et j'ai pas envie de participer à une société qui nous rejette, qui est injuste, qui est violente et en fait de chercher et enfin il y a un mouvement qui s'est créé que je trouve magnifique et dont je fais partie, c'est de me faire plaisir à un moment T et de pas chercher à avoir continuellement une sorte de but. C'est que, ok, je vais travailler pendant un moment pour pouvoir payer ma bouffe du mois, mais si j'ai assez et que je peux partir pendant 2 mois en voyage et en vagabondage, je pars. Tout ça entouré des gens qui m'aiment et des gens que j'aime en retour. Et c'est pour ça que le Big Lebowski, je le trouve trop cool dans ce truc-là d'errance. Et puis, il colle super bien avec Audi RTT. C'est, bah, en fait, c'est un côté tellement je m'en foutiste de, bah, dans tous les cas, en fait, on sait pas où on va, la vie c'est dur putain, mais en vrai je revenais, on se retrouve au PMU à 8h du matin quoi. Et il y a une phrase qui à chaque fois est un peu dans ma tête avec cette chanson, c'est « niquer notre RSA comme des myopes ». Et c'est un peu ça, tu vois, c'est pourquoi je veux travailler ? Pour avoir de l'argent, ok. Pour avoir de l'argent, pourquoi ? Pour me faire plaisir en fait. Je crois que économiser et être responsable dans ma manière de dépenser mon argent... Bah en fait non, je vais acheter un camion et je vais partir au fafond du Luberon pour recueillir des champignons. Et c'est super. Ou alors je vais m'acheter un bowling, une boule de bowling. Et ça va être super aussi. Par contre, j'ai un peu triché. J'avoue, j'ai un petit peu triché. C'est que j'ai pas forcément réussi à trouver qu'une seule chanson. Même si Audi RTT, c'était quand même mon premier choix. Il y a quand même une autre chanson qui avait un peu dans ma tête. Parce que c'est une chanson qui est dans mon film préféré, qui s'appelle Mid-90s, réalisé par Jonah Hill, qui est un film qui raconte la vie, le quotidien d'une bande de copains en Amérique, dans des banlieues américaines, qui font juste du skate. C'est tout. Fin du film. C'est aussi bête que ça, mais en gros, ça raconte vraiment le quotidien d'un groupe de potes qui, en fait, n'aiment que ça, faire du skate, être ensemble, glander ensemble. Et il y a énormément de scènes dans ce film où les personnages parlent entre eux. Et il y a notamment une scène qui m'a beaucoup marquée où ils sont dans un skatepark et ils se retrouvent à parler avec une personne sans abri. Et la personne sans abri leur demande pourquoi vous faites du skate. Et eux, ils sont en mode, bah en fait, on sait pas. On sait pas ce qu'on veut faire, mais en tout cas, on sait que ça, c'est le seul truc que je sais faire et c'est le seul truc qui me fait kiffer parce que être là, c'est pas simplement faire du skate, c'est être avec des amis, c'est être entouré. C'est vraiment une bande de copains qui glandent ensemble, qui errent ensemble. Et leur passion commune, c'est le skate, mais ils passent énormément de temps juste à fumer des clopes en racontant tout et rien. Et donc, il y a une scène où ils se retrouvent à une soirée, tous ensemble. C'est un plan séquence, un plan fixe sur une cour derrière la maison dans laquelle il y a cette soirée qui se passe, où en fait, toute la séquence est construite sur des jump cuts, alors que le plan est fixe, où on les voit juste rien faire tout en faisant mille trucs dans cette cour. Un coup, ils font du basket, un coup, ils fument des clopes, un coup, ils rigolent, un coup, juste, ils sont assis en regardant les nuages. Et il y a cette musique qui se lance, qui s'appelle Watermelon Man de Herbie Hancock. 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

0: Et voilà, c'était Watermelon Man de Herbie Hancock. Je suis allée vérifier entre-temps du coup. C'est bien Herbie Hancock. Je sais pas quoi dire de plus sur ces musiques, parce que je crois avoir bien déblatéré. Et Dieu sait que j'avais fait une fiche avec des petites notes pour que ça soit un petit peu construit, mes propos. Je ne les ai pas du tout suivis. Voilà. Je suis désolée si c'est un bric-à-brac de plein de choses, mais est-ce que ce serait pas ça, du coup, l'errance ? C'est un bric-à-brac d'hésitation, et ce bric-à-brac d'hésitation, t'arrives à en construire une petite cabane, et de cette petite cabane, une petite cuisine dans laquelle tu peux cuisiner une petite tarte, et de cette petite tarte sortira la réponse. Je suis partie un peu loin. Je suis désolée, je me suis un peu emportée. Mais du coup, voilà. Si je dois résumer, du coup, l'errance, si on revient à la question, la définition, pardon, c'est errance, action d'errer, ça et là. Errer, c'est-à-dire vagabonder. Vagabonder, l'action, déplacer son corps, mais en même temps aussi errer mentalement. Qu'est-ce que je suis ? Quelles sont mes possibilités ? Quelle est la vie ? En fait, je pense que c'est juste un énorme questionnement, en fait, ce terme. Et c'est que maintenant que je me rends compte, mais je crois que c'est vraiment juste un énorme questionnement. Parce qu'en fait, même la notion de voyage dans le nom, le mot errance, en fait, c'est que tu voyages, mais tu sais pas où tu vas. C'est, dans tous les cas, c'est ne pas savoir, en fait. Et c'est ça que je trouve beau, en fait, dans ce terme. C'est que tu sais pas. Tu sais pas où tu vas, mais t'es sûr que t'y vas. Hein. Enfin, t'es sûr que t'y vas. Tu y vas. Tu sais pas comment, t'es pas sûr, mais tu y vas. Et ça, je trouve ça plutôt chouette. Parce que, en fait, le premier truc qui m'est venu en tête, c'est quand même l'aspect que ce terme, il est hyper négatif, parce que ne pas savoir, c'est une grande peur. Comment t'appelles ça ? Quel est ce mot, déjà ? La non-connaissance. L'ignorance, putain, merci. Excuse-moi, désolé du gros mot. L'ignorance, c'est quand même un mot qui fait très peur, et c'est quelque chose qui fait très peur, et c'est quelque chose pour laquelle, enfin, qui provoque énormément de violence. Et pourtant, en fait, ne pas savoir, des fois, c'est bien aussi. Parce que typiquement, dans le truc de vagabondage, de errer, c'est cool de ne pas savoir des fois où tu vas, mais tu y vas quand même. Je pense, par exemple, tu vois, à des fêtes. Des fois, tu vas te rendre dans des fêtes, des fois, tu vas te rendre en vacances avec des copains, des fois, tu vas te rendre à un endroit, et puis au final, c'est genre, c'est que de l'inattendu. Et au final, tu vas rentrer chez toi avec les étoiles plein les yeux et la tête remplie de souvenirs, parce qu'il se sera passé moult péripéties. Et en fait, t'auras vécu une quête fabuleuse, quoi. En tant que petit paladin, un petit farfadet malicieux qui erre dans les forêts enchantées. Mais et c'est pour ça qu'en fait, je crois que errance, j'ai pas envie que ce soit un mot qui fasse peur, parce que l'errance, c'est quand même... Ça fait peur, on va pas se mentir. Mais je choisis de... En fait, je crois que j'ai envie de me dire que c'est pas un mot qui fait peur. J'ai envie d'être ce Big Lebowski qui marche dans la rue avec sa clope au bec sur Watermelon Man, en rythme dessus, et qui aide une petite mamie à traverser dans la rue, et bah... Le fait qu'il ait aidé cette mamie à traverser dans la rue, bah au final, il aura changé de direction et au lieu de continuer tout droit, il aura tourné à droite. Parce que, bah, écoute, il y a une autre rue, du coup, je vais prendre cette rue maintenant que je suis là. Voilà. Je suis partie un peu loin dans mes métaphores et j'espère quand même que... Enfin, si. Cet audio sera très décousu et je suis désolée pour toi, mais j'arrive pas à faire autrement. C'est que mon cerveau part un petit peu à droite, à gauche. Mais du coup, voilà. Mais justement, est-ce que du coup, ce ne serait pas de l'errance ? Bon, allez, j'arrête. En tout cas, merci, c'était un super exercice. Désolé pour cette énorme demi-heure de bric-à-brac décousu. Mais j'espère en tout cas que mes choix musicaux... musicales ? Non, musicaux. T'auront plu. Voilà. Et des gros bisous. Salut. C'était Maud. Ciao.
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3: Dans l'idée d'errance,
2: on entend la question d'un chemin, d'un déplacement. Le nombre de chansons évoquant des chemins, des sentiers, des routes sont légion. Elles évoquent soit les aventures et épreuves de personnages, soit les évolutions plus ou moins houleuses, complexes, de relations entre des personnes. Complexe ou houleuse, car le chemin sur lequel on erre n'est pas simple. Ce n'est pas une autoroute bien fléchée et aux directions affichées, mais plutôt un chemin tortueux, où l'on ne sait pas forcément où aller, quel sentier prendre, ni par quel recoin passer. Errer, c'est se perdre et même se tromper, si l'on s'appuie sur l'étymologie latine, errare. Mais, puisque l'erreur est humaine, l'errance ne l'est-elle pas aussi? Tout du moins, elle peut l'être. On peut, pendant une partie d'un voyage, durant un moment, ne pas trop savoir où aller, sans pour autant être totalement perdu. Ainsi, il semble y avoir différents degrés d'errance, du totalement perdu sans carte, sans personne, sans repère, à une errance temporaire, car on s'est trompé de rue, ou bien que l'on a tourné après le mauvais arbre, en passant par des moments de perte de sens, mais avec des habitudes, une routine, permettant de garder un cap. Ou bien peut-être est-ce cette habitude qui s'apparente à de l'errance. Un chanteur qui montre bien cette question de l'errance pour moi est Aurel San, même si, durant cette période de sa carrière, il affirme être bloqué. Dans plusieurs sons faits avec son duo Gringe, mais aussi dans certaines chansons de l'album La Fête est finie, il semble chercher son chemin et qui il est. Cela se voit notamment dans la chanson San, où il exprime cette idée d'évolution, de parcours au sein de niveaux, mais sur lequel il ne semble plus forcément mettre de sens. À chaque moment mentionné, il montre un sentiment d'insatisfaction ou d'inachevé, mais cela évolue au sein de la chanson. À la fin, il ne propose pas d'arrêter d'errer, mais de continuer à avancer, quitte à se tromper, tout en ayant un but, et ce but permet de garder le cap, malgré l'errance. Et, comme l'a dit un grand homme, dans les moments de ténèbres et d'errance, il faut parfois simplement se souvenir d'allumer la lumière. Alors, ensemble, errons dans le niveau de Mario, de la vie et des notes de San.
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0: C'était le 7e épisode du Sens du Son. Dans cette errance, nous avons écouté Just Wait Till Next Year de John Moos, sélectionné par Louise. Après quoi, Matt nous a proposé Au bout de la scène de Merzine. Ensuite, Maud, farfadée radiophonique par excellence, nous a choisi non pas un, mais deux morceaux. D'abord Audi RTT par Gwendoline, et puis Watermelon Man, d'Herbie Hancock. Et enfin, Fukula a conclu notre balade avec le son San par Orelsan, bien sûr. Merci à LE pour ses participations et ses sons. Et puisqu'on en est au remerciement, une pensée tout à fait spéciale pour Horty qui a réalisé les visuels de ces épisodes, et à Placine qui, lui, a réalisé le générique. Et pour plus de sens du son, à bientôt sur les ondes sauvages de la radio Syllabe.
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0: faire un petit exercice de respiration guidée, ok? Quand on a besoin de se calmer un petit peu, d'accord? Tu suis le mouvement de la lumière et tu suis mon inspiration, expiration, ok? On commence.
1: Réveillez-vous! Macron! Laissez de chaud!
0: On inspire jusqu'à ce que la lumière soit complètement allumée. Mais quand c'est le cas, on retient un petit peu, ok?
1: Macron, déluminisation!
0: Et après, on va expirer quand la lumière décroît doucement, comme ça.
1: Explosion!
2: Bonsoir. Bonsoir. Vous êtes bien sur Radio Saint-Ferréol, 94.2 FM du Val-de-Drôme. Vous venez d'avoir un petit aperçu de notre joyeux chaos mental, avec une introduction sonore entre relaxation et rage explosive. Il est 13h12, passé de 4h48, et vous êtes bien en France. En ces temps obscurs, on a sélectionné une actu politique absolument pas relaxante. Mais on a quand même l'ambition de transformer tout ce stress en force de résistance et de libération. Vous écoutez Tout pour le goûter, l'émission Transpédéguine, votre alternative transféministe et décoloniale sur les ondes crétoises. Bienvenue dans le joyeux bordel du début de l'année 2026. Après les génocides, la révélation de réseaux pédocriminels internationaux, l'intelligence artificielle qui est prête à dominer le monde, nous entrons dans l'ère des ratonnades et de la Troisième Guerre mondiale. Oui, c'est un peu flippant. Ce début d'année vient de commencer dans le calendrier chinois et nous avons quitté l'année du serpent de bois pour entrer dans l'année du cheval de feu. On ne sait pas du tout ce que ça veut dire, mais le feu, ça nous parle. On a envie de penser à un petit feu de cheminée confortable parce qu'il fait encore froid. Mais on a plutôt en tête des barricades enflammées et des institutions en cendres. Parce qu'on a comme l'impression que la maison est en train de brûler et qu'on nous demande de respirer, de prendre un bain chaud et de nous détendre, de nous adapter à une ambiance de merde. Et vous savez ce qu'on dit quand ça a le goût du fascisme? Et l'odeur du fascisme, c'est probablement du fascisme. Alors on va épargner les micros, respirer un coup, mais on a grave envie de hurler. Pour cette émission, on va donc parler de fascisme et de son rapport au genre. Plus précisément de transphobie, queerphobie et de la construction des masculinités. Parce que pour nous, il y a urgence à démanteler les discours et les pratiques qui permettent à ce régime de prospérer dans toutes les sphères du pouvoir. L'Empire est long à crever. Et en attendant, les fascistes veulent la guerre. On est entré dans la phase tardive et sénile du capitalisme. Et ça, il faut bien se le rappeler. Et malheureusement, c'est une phase où la violence s'accentue pour garder le système en place. Et nous, ce qu'on se dit, c'est qu'on n'a pas envie de se laisser convaincre par ceux qui disent que l'incendie est maîtrisé. Nous connaissons le feu, nous connaissons intimement la petite musique et les caresses des flammes sur nos corps, tordus et animalisés. S'il y a une règle que les transpédéguines et les racisés ont appris, c'est qu'on n'ignore pas le feu. On le regarde, on le surveille. On crache dessus, on pisse sur les flammes, on les étouffe comme on peut. Mais le feu n'est pas une chose qu'on peut ignorer. En réalité, on sait que les braises ne se sont jamais complètement éteintes depuis Pétain, le régime de Vichy. Il n'y a jamais eu de véritable dénazification de l'Europe. Pas de véritable travail de fond sur la mécanique esclavagiste et coloniale. Pas de rédemption antisexiste. On est toujours dans l'homophobie, la transphobie et le validisme. À présent, nous savons que ces dominations constituent la base de l'État moderne, la base du capitalisme. Et ce sont les racines pourries de l'Occident qui permettent au fascisme de ressurgir pour les besoins économique du capitalisme. Alors certes, ça pue le soufre, mais on a encore les moyens, on a encore le temps, on a plein d'outils pour nous organiser contre l'établissement de cet ordre fasciste. On va se le répéter, on a les moyens,
3: on a le temps, on a les outils.
2: Parce que le fascisme n'est pas indéboulonnable. Le fascisme n'est pas obligé. Pour nous, transpédéguines et racisés, ce n'est même pas une possibilité. C'est la fin de toutes les possibilités.
4: Nous sommes une sorte de contradiction interne dans la société. Comme les autres, nous naissons de la famille hétérosexuelle bourgeoise, avec son système d'éducation, les femmes élevées en vue de la procréation et les hommes pour être des mâles inséminateurs phallocrates. Nous, évidemment, c'est différent. L'homme et la femme ne sont pas égaux dans le couple, c'est connu. La femme n'est pas égale économiquement. Elle est faite surtout pour langer les marmots, pour repriser les chaussettes de son mari. Résultat, deux hommes et deux femmes, au contraire, ça peut être l'égalité. À condition, bien sûr, qu'ils ne se mettent pas à singer le couple hétéro. Le couple hétéroflic, dans notre vocabulaire. C'est-à-dire le couple où il y aura un gars qui dirigera et l'autre qui fera les travaux ordinairement réservés à la femme. De même pour les femmes, il y aura possibilité d'égalité, d'une entente physique qui repose sur une connaissance des désirs de la femme bien supérieure à pas mal de mecs. Mais là aussi, il faut que la fille se méfie de ne pas mimer le couple hétéro, qu'il n'y ait pas un Jules et une femelle accroupie, etc. Nous étions toujours confrontés avec une morale qui n'est pas faite pour nous, puisqu'elle est la morale de la famille bourgeoise hétérosexuelle dont notre existence est la preuve d'une sorte de contradiction interne. Faut pas insister trop là-dessus aussi, mais quand même, nous ne nous reproduisons pas. Par conséquent, nous ne perpétuons pas les biens de la bourgeoisie. L'héritage avec nous, c'est foutu, il n'y en a plus. Bon. De toute façon, ce que nous reprochent surtout les hétéroflics, c'est évidemment que ce soit eux qui nous ont fait.
3: Vous êtes toujours sur Radio Saint-Ferréol, au 94.2, toujours dans l'émission Tout pour le goûter. Et vous venez d'écouter un extrait du documentaire de Carole Roussopoulos sur le front homosexuel d'Action révolutionnaire, un documentaire de 1971. J'espère que vous avez déjà entendu cet extrait qui tourne beaucoup, mais celle qui parle, c'est une militante du Phare, justement, qui s'appelle Anne-Marie Grélois. Et pour rappel, le Phare, c'est un collectif féministe et queer d'extrême gauche, vénère, qui rassemblait des gouines, des PD et des trans, et qui refusait de s'assimiler et de s'intégrer à une société hétéronormée, où l'hétérosexualité, donc, c'est la norme, et souhaitait plutôt une remise en cause totale de la société. Et donc, si on choisit de présenter cet extrait aujourd'hui dans une émission transpédéguine contre le fascisme, c'est parce qu'il nous permet d'interroger la manière dont on se nomme et pourquoi c'est politique. On utilise souvent le sigle LGBTQIA+, pour décrire des orientations sexuelles et des identités de genre. Mais ce qu'on a envie de dire aujourd'hui, c'est que si ce sigle il est descriptif, il est fonctionnel, il ne définit pas vraiment des positionnements politiques révolutionnaires ou critiques des systèmes de domination sexiste, raciste, classiste, validiste. Plutôt, les luttes LGBT demandent l'intégration des personnes non hétérosexuelles à la société dominante, notamment en acquérant les mêmes droits que les personnes hétérosexuelles et que les personnes cisgenres. Il s'agit plutôt, généralement, d'effacer les éléments trop queer, trop bizarres, trop tordus, qui pourraient choquer la société dominante. C'est pourquoi il peut y avoir des LGBT de droite, voire d'extrême droite.
2: Et pour compléter aussi cette définition transpédéguine, cette différence avec gay ou LGBT, il y a vraiment l'idée que LGBT, chaque lettre... fait référence à une identité. Contrairement à transpédéguine, où en fait on a un projet politique, il y a une vision politique, et du coup c'est pour ça que des fois on entend la politique des identités, c'est quelque chose dont il faut se débarrasser, c'est quelque chose qu'il faut mettre de côté. Et du coup, c'est de revenir à, en fait, c'est quoi le projet politique commun? Qu'est-ce qu'on veut comme société? Comment on veut s'organiser? Et donc, du coup, il y a aussi l'idée que dans la politique des identités LGBT, on n'enlève pas les hiérarchies, on n'enlève pas les systèmes de domination, on s'intègre dedans. Donc, il y a forcément des gens qui sont en marge, qui vont, sur lesquels on va s'appuyer. Des gens, les fous, les folles, les pédales, les personnes qui n'arrivent pas à s'intégrer dans le régime de normes LGBT. Et du coup, notre projet de société transpédéguine, il n'a pas envie de laisser des gens derrière. On n'a pas envie de laisser des gens derrière. Donc, c'est aussi l'idée de revenir à ce projet de société commun, qui est anticapitaliste.
3: Exact. Et pour donner quelques exemples de pourquoi on peut critiquer le mouvement LGBT, par exemple, la Marche des Fiertés à Paris, qui est organisée par l'Inter-LGBT, elle a pu accueillir dans ses cortèges, à travers les années, des entreprises qui font du pinkwashing. Alors le pinkwashing, c'est quoi? En fait, c'est des entreprises qui se donnent une image progressiste et engagée en faisant des publicités pour les droits LGBT, en mettant le rainbow, enfin l'arc-en-ciel dans leur pub. Et c'est souvent pour masquer des violations des droits humains. Et donc, on peut penser à Air France, par exemple, qui a pu défiler avec la Marche des Fiertés. Ou encore, on peut penser au syndicat de la police, le FLAG, quand bien même la police a historiquement battu, tué, violé des personnes queer et trans. On pense à Stonewall, la lutte historique à Stonewall des personnes queer et trans. Et on sait aussi, évidemment, que la police commet quotidiennement des violences racistes et queerphobes. Donc, en fait, l'intégration de ce syndicat aux marches des fiertés est hautement questionnable.
2: C'est un gros red flag.
3: Oui, c'est un gros red flag pour le coup. Et pour revenir aux fachos, je voulais dire que, bon, généralement, les militants d'extrême droite, ils préfèrent se dire homosexuels que LGBT. Et l'année dernière, il s'est passé quelque chose dans le contexte de la marche des fiertés. C'est que le collectif facho homosexuel, raciste Eros...
2: Attends, tous ces mots en même temps, c'est un collectif.
3: C'est un collectif qui s'appelle Eros. Je ne sais pas si vous avez entendu Eros, parler. Ouais. Ça fait.
2: C'est ceux qui ont le petit gilet, le pull noué autour du cou.
3: Voilà, c'est des homosexuels bien propres.
2: Voilà, à la marge de la Marche des Fiertés.
3: Alors, ils ont déjà quand même défilé, il me semble, avec la Marche des Fiertés parisienne en 2024. Ah ouais. Mais en 2025, ils voulaient revenir dans la Marche des Fiertés et puis l'inter-LGBT s'y est opposé. Cependant, la préfecture a autorisé leur présence en marge du cortège et ils ont été protégés, bien sûr, par la police nationale. Et il faut se rappeler que ce collectif facho, en fait, est en lutte contre les dérives LGBT, l'islamisation du pays, je cite, l'immigration, bien sûr, et le wokisme. Pour eux, les dérives LGBT mettent en danger nos enfants, évidemment. Donc c'est vraiment tout le discours le plus nauséabond de l'extrême droite qui est porté par ce collectif dit homosexuel. Donc c'est juste pour dire que être LGBT, être homosexuel, en fait, ça ne veut pas dire qu'on se positionne à gauche, malheureusement. Et donc, reprenons, donc l'émission s'appelle TPG, c'est ce que tu disais tout à l'heure, pour Transpédéguine. Et en fait, si on parle de cet activisme transpédéguine radical, c'est pour affirmer que nos identités, elles sont politiques, elles sont révolutionnaires. Tu le rappelais en introduction. Nous sommes transpédéguines parce que nous désirons la fin du capitalisme et du colonialisme, parce que nous sommes féministes, parce que nous voulons démanteler l'hétéropatriarcat, parce que nous critiquons l'État raciste et colonial, ses institutions violentes. Rappelons que les TPG ne sont pas assimilables. Les TPG luttent contre les socles du nationalisme, travail, famille, patrie. Et aujourd'hui, les luttes TPG doivent être antifascistes, placer la lutte contre les fascismes comme priorité.
2: Et je voulais juste rajouter une chose aussi, c'est que voilà, c'est pas pour taper que sur les LGBT. Nous, on tape un peu sur tout le monde, voilà, comme ça. Et c'est aussi l'idée que... En fait, dans l'État moderne, les luttes, elles sont fragmentées. Et quand on fragmente les luttes, on permet d'enlever leur aspect politique. Mmh. C'est-à-dire que si on met d'un côté les féministes, d'un côté les gays, d'un côté les antiracistes, du coup, ça affaiblit les mouvements. Mmh. Parce qu'en fait, c'est un même système qui s'enrichit de toutes ces dominations. Et du coup, dans l'État moderne, vraiment, les luttes, même aussi les luttes antiracistes, décoloniales, elles sont fragmentées. Et du coup, ça réduit les forces. Ça réduit aussi la force de critique. Oui. Quand on est centré juste sur une... sur une oppression, en fait, on affaiblit la critique systémique. Du coup, c'est un phénomène général libéral que de fragmenter les luttes. Et du coup, nous aussi, ce qu'on se dit, c'est que transpédéguine, c'est aussi... on n'a pas envie de faire de hiérarchie entre les oppressions et que dans les mouvements efficaces, toutes les oppressions, en fait, elles sont prises en compte. Évidemment, on n'est jamais parfait, hein, mais il y a cette idée que ça renforce le mouvement, en fait, d'avoir des critiques de tous les systèmes de domination. Ça n'affaiblit pas les mouvements. Mmh. On a l'impression que ça les affaiblit. Non, au contraire, ça les renforce.
3: Et pour être aussi, pour compléter, je dirais que dans cette émission, on va souvent employer le terme LGBT. Et pour moi, c'est un terme descriptif pour parler de personnes LGBT. Mais pour le coup, dès que je vais vouloir parler de lutte politique antifasciste qui partent d'un positionnement queer, là, je parlerai de lutte TPG ou queer. Voilà.
2: On va écouter un petit morceau de musique. Une valse, c'est la valse antifasciste de Sidi Wacho, qui date de 2022. Et c'est un morceau de l'album Cahiers Sound System.

0: Alors, le bruit des bottes, les signes nazis, les croix celtiques, les insultes racistes, islamophobes, queerphobes.
1: C'est le point actu.
0: Ouais, haine partout en ce moment. On va faire une liste d'événements qui se sont passés très rapidement. Et rien que la liste, c'est assez hallucinant. Donc, je commence le 12 février, suite à un guet-apens mis en place par le groupe féministe d'extrême droite Némésis, pour que des militants antifascistes soient tabassés par des néo-nazis, un militant de l'Action française meurt dans la bagarre.
1: Le 17 février, l'Assemblée nationale observe une minute de silence pour ce militant pétainiste, royaliste et antisémite. Le même jour, à Châteauroux, un militant du RN déclenche une fusillade et il est arrêté, vivant, par la police, qui trouve toujours le moyen de garder en vie les terroristes blancs, comme on peut le voir.
0: Le 18 février, le siège national de LFI à Paris doit être évacué suite à une alerte à la bombe.
1: Le 19 février, la candidate LR à Marseille reprend la devise de Pétain : travail, famille, patrie.
0: Le 21 février, la procession d'extrême droite à Lyon multiplie les saluts nazis, les insultes racistes et homophobes, mais est saluée par les médias de Bolloré pour son ordre et son calme.
1: Ce week-end, nouvelle alerte à la bombe au local de la CGT à Lyon. Et je crois aussi au local de Solidaires.
0: Ouais, c'est tous les locaux syndicaux
1: locaux
0: en ce moment.
1: Locaux syndicaux de gauche qui se font dégrader, arracher la porte, taguer de signes néo-nazis.
0: Et il y a également l'ancien camp d'internement des Juifs de Drancy qui a été tagué, dégradé. C'est tout le temps, quoi. C'est les mosquées, les cimetières juifs qui sont vandalisés. Et la multiplication des agressions racistes et islamophobes, des ratonnades néo-nazis. Donc les fachos sont en roue libre, avec le soutien de l'État macroniste, des institutions et des médias.
1: Et on a envie de dire aussi que les fachos en roue libre, c'est une chose, mais qu'ils soient soutenus par les médias, que les politiques leur trouvent des excuses. Ça par contre c'est un signe qu'on trouve on n'est pas les seuls à trouver ça dangereux et qui peut aussi permettre de basculer assez rapidement dans une légitimation en fait des actes fascistes.
0: Tout à fait. Et là donc j'ai parlé de nombreux faits et je voulais compléter par des actions néo-nazies contre les personnes et les lieux LGBT qui se multiplient ces derniers mois. Donc je voulais parler des explosions de violence contre les LGBT à Amiens notamment. Au moins 20 agressions recensées, notamment l'agression transphobe de deux femmes trans, Luciole et Abyss, tabassées par une dizaine de fachos. Vas-y, continue.
1: Dans la nuit du 6 au 7 février. Le centre LGBT, Jean suis Gireste de Lille, qui est très ancien comme centre, hein, a été attaqué par des fachos, vitrines caillassées et tags de croix celtiques néo-nazis.
0: Ouais. Et depuis trois mois, trois attaques, donc une par mois, au local de l'association LGBTQI Homogène au Mans. Qui, à chaque fois, est recouvert de tags homophobes et néo-nazis.
1: Donc, on avait aussi envie de dire que, face à ce déchaînement, il faut rester vigilante. Faire attention quand on a des potes qui rentrent chez eux ou on sait qu'ils vont être seuls dans la rue. Peut-être on essaye d'être à plusieurs. Ouais. On essaye de se tenir au courant, de s'appeler, de pas se décourager de sortir, mais d'être à plusieurs ou aussi de prendre des stages d'autodéfense.
0: Oui, c'est une bonne idée.
1: Notamment en manif, dans la rue, mais en manif et sur des trajets jusque la maison, quoi.
0: Ouais. Et d'ailleurs, en manif, c'est vraiment très, très important de ne pas en ce moment, aller en manif seul, notamment parce que les néo-nazis, qui sont vraiment des lâches, vous le savez, attendent justement qu'il y ait deux personnes isolées, par exemple, pour les agresser. Donc vraiment, c'est important d'avoir un crew de confiance en manif. Et par ailleurs, je voulais ajouter que on ne doit pas arrêter de faire des événements queer, de gauche, etc. Mais je pense que c'est important en ce moment de prévoir des services d'ordre antifascistes, vraiment d'être très vigilante à ça, et notamment des services d'ordre formés à l'autodéfense féministe, justement.
1: Et pour ça, c'est bien aussi de soutenir son gang local antifasciste. Et donc, renseignez-vous autour de vous. Si vous n'en avez pas près de chez vous, ben vous pouvez toujours en créer un. À partir de deux, on est déjà un gang.
0: Oui.
1: Et comme il y a aussi pas mal d'organisations dans plusieurs villes françaises, vous pouvez prendre contact avec d'autres groupes en France. Donc voilà, c'est important de tisser des réseaux de solidarité et notamment, ça risque, ouais. Voilà, ça risque pas de, ils risquent pas de rentrer chez eux les fachos tout de suite. Du coup, on risque d'en avoir besoin un petit moment et même si nous on se sent voilà d'aller aussi, si nous on est entouré et qu'on sent qu'on n'a pas ce besoin, aller voir aussi les personnes qui sont un peu isolées, qui osent pas ou qui sont timides ou qui ont très peur en fait. Voilà.
0: Ouais. Ouais. Et oui, et surtout aussi la question de, je voulais juste finir là-dessus aussi sur le fait que il y a une répression forte du mouvement antifasciste en ce moment par l'État et la police, et donc c'est vraiment important d'être encore plus vénères et nombreux dans l'antifascisme justement pour contrer ce mouvement de répression.
1: Et il y a je sais pas si vous voyez, on n'a pas parlé des États-Unis, hein, mais bon.
0: On va y arriver, mais bon.
1: Non, ouais, bon, vite fait. Et du coup, il y a l'idée que, comme la France est aussi dans son cheminement cheminement fasciste, là, il y a Trump qui essaye à plusieurs reprises depuis un petit moment de criminaliser l'antifascisme, les antifas, du coup, de les rendre, ce mot, oui.
0: Et suite justement à l'assassinat de Charlie Kirk, oui. Un fasciste aussi, tu vois. Enfin, oui. Et à chaque fois, ils instrumentalisent des meurtres pour.
1: Chaque fois, ils prennent des. Enfin, bah, ils en profitent pour criminaliser tout un mouvement. Mmh. Et du coup, il y a ce qu'on peut faire aussi en France, c'est de pas lâcher ce mot, parce que en fait, si on lâche le mot antifasciste, il nous reste quoi ?
0: Ouais.
1: Il est complètement légitime et il fait. Il met beaucoup de gens d'accord. Et je pense qu'une deuxième chose qui peut aussi nous protéger, c'est que en fait les antifascistes, ce sont pas, c'est pas la marge, c'est pas un petit groupe, c'est pas un truc de niche. En fait, c'est massif. Il faut que ce soit massif. L'antifascisme, c'est la base de l'État moderne. En fait, normalement, hein. Là, on est en train de détruire les bases de l'État moderne, c'est un mot qui peut faire le plus masse. Si féministe, décoloniale, transpédéguine, ça fait pas masse. Antifascisme, on peut se dire qu'on va le garder parce qu'il va faire masse et il faut qu'il fasse masse. Il faut pas qu'on le garde juste entre quelques petits militants. Qui se comprennent, ça n'a pas de sens, parce que si on n'est pas beaucoup, c'est justement comme ça qu'on est beaucoup plus la cible de répression et de criminalisation. Du coup, il y a l'idée de ta voisine est antifa, ta boulangère est antifa, ma mère est antifa, voilà, et c'est comme ça que en fait le fascisme y passera pas.
0: Yes. Et on va s'écouter une petite musique.
1: On va s'écouter Iena, le morceau Trans Piquetera, qui est un morceau dédicacé à toutes les personnes trans de Abya Yala. Abya Yala, c'est le nom donné par les personnes indigènes de ce qu'on appelle l'Amérique du Sud.

0: nous sommes toujours sur Radio Saint-Ferréol au 94.2 dans l'émission Tout pour le goûter. Et donc on revient à cette discussion sur le fascisme d'un point de vue transpédéguine. Alors pourquoi cette obsession des fachos contre les féministes, bon les féministes de gauche bien sûr, les wokistes, les LGBT? Pourquoi l'identité de genre est le cheval de bataille des fachos depuis les États-Unis jusqu'à la Russie, de la Hongrie à l'Italie, jusqu'à la France?
1: C'est nous qui sommes censés être obsédés par le genre quand même.
0: Ouais, c'est nous qui sommes censés les harceler avec le genre, avec la théorie du genre, mais en fait, ils ne nous parlent que de genre. Et en fait, il faut comprendre que la question du genre, avant même que ce mot ait été inventé d'ailleurs, la question de la différence sexuelle, elle est centrale dans tout projet fasciste. Parce que le fascisme, c'est la préservation de la nation, des valeurs dites traditionnelles, de la famille, et donc tout cela se fait par la conservation, la reproduction de rôles genrés, bien binaires. Et donc pour eux, c'est très important d'avoir des femmes qui sont des vraies femmes, des hommes qui sont des vrais hommes, selon leur définition, très conservatrice bien sûr, voilà. Et donc, mais ce qui les intéresse beaucoup, beaucoup, beaucoup, c'est la masculinité. Ça, c'est vraiment le plus important.
1: Et donc, ce qu'on peut se dire, des définitions du fascisme, c'est au début, c'est de rétablir un ordre de genre binaire et hétéronormé. Et du coup, pour ça, ils vont utiliser plusieurs notions. Par exemple, la notion de crise, c'est quelque chose qui vient de l'extrême droite. La notion de crise, culturelle, pour critiquer en fait l'immigration et les personnes issues de l'immigration et les personnes racisées et l'islam, etc. Du coup, on va parler aussi de crise identitaire, de crise. De crise économique, pour demander un partage des richesses inégalitaire qui va vers les personnes les personnes blanches, du coup entre guillemets les Français de souche. Et on va parler aussi de crise de la masculinité. Et du coup, il y a un gars qui était hyper fort, qui a fait tout son business là-dessus, c'est Zemmour. Je vous rappelle que Zemmour a fait 7% aux dernières présidentielles. C'est genre ça, c'est un sujet pour personne, mais moi ça m'a troué la tête en fait.
0: Ouais.
1: Il a fait plus que le Parti socialiste, il a fait plus que le Parti écolo. Allô quoi.
0: Ouais.
1: Voilà. Donc Éric Zemmour qui a sorti des super bouquins. que j'ai lu.
0: Ouais. Son fond de commerce, c'est la masculinité.
1: Il s'appelle Le Premier Sexe. Et du coup, c'est comment redevenir un homme. Et c'est important de lire pour se dire à quel point, en fait, on est loin. C'est-à-dire qu'il assume complètement le fait que le monde est dirigé par des féministes lesbiennes qui essayent de
0: démasculer
1: les hommes et de féminiser les hommes et du coup de leur enlever du pouvoir. Et du coup, lui, il invite à la lutte pour que les hommes retrouvent leur virilité. Et donc, cette crise, le mot crise est faux. Hein, parce que la crise, en fait, c'est voilà, il y a un truc qui va pas parce qu'il y a un ordre originel et en fait, il faut revenir à cet ordre originel qui est naturel, qui a toujours existé et qui fonctionne.
0: Ça c'est une fiction.
1: C'est la fiction des masculinistes, donc les fachos, c'est de se référer à un ordre originel. Donc voilà, genre les blancs au-dessus de la hiérarchie, les femmes dans leur rôle de procréatrice, la colonie aussi, la colonie avec les personnes racisées où on va extraire les richesses et qui travaillent et qui sont du coup plus bas dans la hiérarchie voilà. Et du coup aussi c'est la domination aussi sur la nature, du coup l'homme qui extrait les ressources pour du coup du coup, je reviens au truc de la crise de la masculinité, du coup, c'est de revenir à un ordre imaginaire. Du coup, par exemple, en France, c'est quelque chose qui est devenu, qui n'est plus que à l'extrême droite. Hein, c'est aussi, c'est dans tout le champ politique. Et donc, quand on parle de crise de la masculinité, on va dire que les féministes, elles sont allées trop loin. On va dire que les hommes subissent de la misandrie.
0: Que les LGBT font du lobbying et du lavage de cerveau.
1: Et que, et du coup, les hommes devraient entrer en lutte pour retrouver leur place originelle et naturelle.
0: Et donc il y a Zemmour, mais il y a aussi Thaïs Descuffon, enfin toutes ces les bien sûr les némésis, enfin toutes ces pseudo-féministes d'extrême droite qui reprennent complètement ce discours-là et qui se font les grandes défenseuses des vrais hommes elles font j'ai regardé plusieurs vidéos de Thaïs Descuffon qui nous explique comment en fait le féminisme tue la masculinité justement.
1: Et du coup, voilà, la crise de la masculinité, ça va être invoqué pour rétablir un ordre. Et du coup, il faut se rendre compte que c'est en fait une lutte politique des hommes pour contre les féministes, contre les antiracistes, pour contre l'égalité en fait, contre toutes les minorités qui demandent l'égalité. C'est-à-dire que des minorités qui demandent d'avoir juste l'égalité, d'être assises à la table et partager le gâteau ensemble. Hein, on n'est pas dans des luttes radicales. Et du coup, c'est aussi un mécanisme qui... C'est pas la première fois que ça arrive dans l'histoire. Ça arrivait plusieurs fois où on a considéré que les femmes exagéraient et du coup qu'il fallait les remettre à leur place. Et avec tout cet aspect très naturaliste et essentialiste aussi du genre. Et du coup, ça nécessite qu'on ait des hommes qui soient qui adhèrent à ce discours. Et pour adhérer à ce discours, on a une construction de cette masculinité de fasciste, en fait.
0: Et justement, donc, sur la construction de la masculinité fasciste, je vais vous citer un fasciste de 1929, un juriste fasciste qui nous dit « Le fascisme est mal ». Il aime le danger, se défend du bavardage, dédaigne par sauvagerie naturelle l'âme féminine. Le fascisme, en un mot, est révélateur de virilité contre toutes sortes d'effémination et ramollissement de l'esprit. Donc il faut savoir que déjà dans les années 30, l'extrême droite diffuse l'idée que les hommes seraient dévirilisés. Il y a déjà la peur de la confusion des sexes et de la féminisation de la société, qui est accusée d'être à l'origine d'une décadence, perçue de façon très aiguë, dans les nations qui ont été vaincues à l'issue de la Première Guerre mondiale. Et donc il y a exactement ce que tu as expliqué tout à l'heure, la peur de la perte de repères identitaires, il y a la crise économique à ce moment-là, hein, la peur de l'effondrement démographique. Donc on est vraiment dans cette même situation. Et en fait, les fascistes exploitent ouvertement les angoisses masculines à cette période. Ils vont donc essayer de construire un idéal de virilité, une virilité hégémonique et dominante qui serait désirable.
1: Et du coup, il y a aussi une volonté de confondre la masculinité avec la domination. C'est-à-dire que le travail des féministes a été de dissocier la domination et la masculinité. Mais eux, ce qu'ils veulent, c'est justement que les hommes se réaffirment dans la domination de certains groupes sociaux.
0: Oui, donc oui, quand les fascistes parlent de masculinité, c'est une masculinité essentielle, biologique, selon eux. On est vraiment dans des définitions essentialistes. Donc, pour revenir au projet fasciste, donc autant les nazis que les fascistes italiens, vont utiliser en fait l'image de l'homme nouveau, Neuer Mensch en allemand ou Uomo Nuovo en italien. Donc, c'est un homme qui serait maître, formé à mater les nouveaux esclaves, pour les citer. Donc, cet homme nouveau, c'est l'homme nazi, l'homme fasciste, et donc, il n'a aucune compassion pour les faibles, qui est la force sportive, héroïque, dévouée. Et ce qui est intéressant, c'est de regarder... moi, je suis passionnée par l'art, et donc, quand je regarde l'art de cette époque, et notamment les artistes officielles. Vous avez par exemple Joseph Thorack, qui est le sculpteur officiel du Troisième Reich, qui va

0: érotique. En fait, il y a la fascination d'Hitler pour la sculpture grecque, où il se prend en photo à côté du disco ball, lui aussi nu, avec son corps lisse et musculeux. Et donc, il y a vraiment ce culte du corps et de la beauté qui est au cœur d'une vision raciale eugéniste, mais qui est aussi profondément homo-érotique. Et c'est ça que je voudrais dire. C'est qu'à la base du projet fasciste, il y a vraiment une culture des hommes pour les hommes, où les femmes ne sont finalement qu'accessoires. Elles servent à reproduire un excusez-moi, là, il y a plein de guillemets, reproduire la race. Mais en vérité, ce que le fascisme défend et porte, en fait, c'est une fascination pour les hommes et un amour des hommes. Et d'ailleurs, je voudrais juste vous donner une référence là-dessus. Il y a un auteur qui s'appelle Klaus Tevelait, on mettra la référence, qui a écrit Fantasmagorie, qui est une enquête sur les prémices sociopolitiques, psychologiques et sexuelles du nazisme, et qui montre comment la domination masculine est au fondement du nazisme, et comment le nazisme se fonde aussi sur un désir un peu comme ça transfiguré des hommes pour les hommes. Alors, le nazisme est homophobe, mais en même temps, il est profondément homo-érotique.
1: Et ce bouquin a l'air super, ça s'appelle Fantasmagorie,
0: ouais.
1: Et ça me fait penser à plein de phases dans le bouquin d'Éric Zemmour, Le Premier Sexe, où en fait il déteste profondément les femmes, parce qu'en fait son but c'est de les dominer. C'est de le dominer, et en fait, plus il les domine, plus lui, il devient homme, en fait, c'est ça. Et il y a cette... Et à côté, t'as aussi cette fascination pour les hommes politiques, pour les grands hommes, dont la fascination pour le chef, qui est quelque chose aussi de la culture fasciste. Et du coup, dans cette masculinité qui est basée sur la domination des autres, bah en fait, on ne peut que détester les femmes. On peut, parce qu'en fait, on n'apprend pas à les aimer. En fait, on demande aux hommes de les dominer pour être des hommes. Du coup, ça génère forcément c'est plus de domination que d'affection, que d'empathie, que d'amour. Et du coup, on va développer beaucoup de fascination, d'amitié entre hommes pour garder un régime viriliste, où en fait les ressources d'affection et vont se partager plutôt entre hommes, quoi. Et juste pour dire aussi que on parle d'hommes et de masculinité, mais on doit parler de masculinité au pluriel, parce que dans la classe des hommes, tous les hommes ne sont pas à la même échelle, ils se partagent pas tous au même niveau les bénéfices du patriarcat. Et du coup, voilà, il y a les masculinités de personnes, masculinité racisée, masculinité queer, masculinité gay, masculinité Andy. Et en fait, il faut prendre tout ça en compte quand on parle d'hommes. On parle pas d'hommes d'une façon essentialiste, mais comme d'une classe économique et aussi d'une fiction qui est entretenue par les rapports sociaux et par des pratiques.
0: Et là, on va du coup s'écouter une musique par le groupe punk queer The Muslim. Queer et racisé, Fuck the System de 2019.

0: Bon, ouais, les amis, début 2026, ça a été bien vénère. Là, on n'est que le 2 mars et il y a déjà tellement de dingueries qui sont arrivées que j'ai l'impression que notre mémoire, elle sature, voire elle disjoncte. Et pourtant, on sait que pour lutter, il faut se souvenir, il faut regarder le réel et cesser de ranger les informations violentes, insupportables sous le tapis. On le dira jamais assez, savoir égale pouvoir. Donc début janvier, on en était encore à se souhaiter bonne année, sans trop de conviction vu la débâcle internationale. Et là, on apprend le kidnapping du président du Venezuela par le gouvernement Trump. Et puis, dans la foulée, le 5 janvier 2026, une ONG basée aux États-Unis, le Lemkin Institute pour la prévention du génocide, a publié un communiqué glaçant. C'est un texte qui alerte, preuve à l'appui, sur les prémices d'un génocide contre les personnes transgenres et intersexes aux États-Unis. Alors, le Lemkin, c'est une ONG qui est assez estimée, voire très estimée, qui étudie l'histoire et les mécanismes des génocides dans le monde. Elle vise à protéger les populations à risque en repérant à l'avance des menaces génocidaires. Bref, c'est loin d'être un institut qui crie au loup, en fait. Et depuis le début de l'investiture de Trump, son gouvernement n'a pas chômé en attaquant de manière systématique les migrantes, les personnes racisées et ou les personnes trans et intersexes. Rappelez-vous, à peine en poste, Trump a déclaré « La politique officielle du gouvernement des États-Unis sera qu'il n'y a que deux sexes, masculin et féminin ». Et après ça, il a immédiatement signé un décret qui rejetait le genre neutre, administrativement intitulé X pour les personnes non binaires. Puis le petit fasciste à perruque peroxydée a renforcé son offensive contre les trans, l'objet de toute sa haine, notamment dans des discours hardcore contre l'accès des femmes trans aux espaces genrés, comme le sport, les vestiaires, les toilettes publiques, discours directement suivis de décrets et de lois, donc d'applications. Et en fait, les États-Unis légitiment les discriminations et la violence contre les personnes trans en les mettant dans des situations hautement dangereuses, par exemple en incarcérant les femmes trans dans des prisons pour hommes. L'objectif est de restreindre les possibilités d'existence d'une communauté déjà ciblée par des meurtres et des violences transphobes et qui ont déjà des difficultés d'accès aux droits humains de base, comme le travail, le logement, le soin, etc. Maintenant, le droit au changement d'état civil pour les personnes trans est en passe de disparaître aux States, puisque les documents d'identité doivent désormais refléter le sexe de naissance. Depuis ce 26 février, le Kansas est le premier État à avoir invalidé rétroactivement les papiers d'identité de personnes transgenres. Les permis de conduire et actes de naissance devront désormais mentionner uniquement le sexe assigné à la naissance, annulant les changements pourtant obtenus légalement ces dernières années. Par ailleurs, les personnes transgenres devront utiliser les toilettes, vestiaires et espaces collectifs dans les bâtiments publics ou loués par des entités gouvernementales en fonction de leur sexe assigné à la naissance. Cette restriction très rapide des droits civiques des personnes trans s'accompagne, souligne l'Institut Lemkin, d'une propagande d'État visant à éradiquer l'existence des personnes trans, tant individuellement qu'en tant que groupe social. On commence par antagoniser les personnes trans, à les diaboliser selon un narratif nous contre eux, à inventer un lobby transgenre qui mettrait en danger les fondements et les valeurs d'un idéal national d'extrême droite. Puis les personnes se voient ensuite déshumanisées comme une population dangereuse et anormale. Ce que dit l'Institut Lemkin, c'est que toutes les conditions sont en place aux États-Unis pour que les persécutions transphobes deviennent systématiques. Alors oui, cette offensive anti-trans n'est pas nouvelle, elle a lieu partout dans le monde. Cela va de la criminalisation. Pour rappel, être LGBT est passible de la peine de mort dans de nombreux pays. On pense aux camarades queer d'Afghanistan qui subissent des raids, des arrestations, des meurtres queerphobes, jusqu'à l'inaction, voire à la complicité des gouvernements, notamment français, face à l'explosion du nombre de personnes trans assassinées ou suicidées. Et puis, il y a l'agenda transphobe néofasciste,
1: qui met d'accord les royalistes, les néo-nazis, les féministes d'extrême droite, à la Marguerite Stern et Dora Mouto en France. Il y a un excellent zine intitulé « Transphobie, de la confusion au risque fasciste » qui cartographie bien ces alliances nouées autour du racisme et de la transphobie. Et on mettra la référence sur le site. Je la cite « La haine envers les personnes trans n'est qu'une façon parmi d'autres, pour la suprématie blanche, d'étendre son influence dans la culture populaire. »
0: Alors, pour les Jean-Rémy et les Patricia qui vont dire qu'on exagère, cette offensive contre les personnes trans, elle rentre furieusement en résonance avec l'histoire. Moi, j'ai un peu un tic, c'est que je réfléchis jamais au présent sans faire un petit détour par l'histoire. Donc, petit retour en arrière, dans les années 20 et 30, en Allemagne, sous la République de Weimar, qui était réputée progressive. Et ce, même si les relations sexuelles entre hommes étaient toujours pénalisées, il y avait quand même une plus grande tolérance et l'espoir même d'une progression des droits sociaux. Et Berlin est alors considérée comme la capitale de l'homosexualité, avec des lieux de rencontre, des bars, des associations, et même des journaux lesbiens, gays, trans, et à l'époque on dit plutôt travestis, qui sont librement distribués. À cette époque, Magnus Hirschfeld, c'est un médecin juif et homosexuel, pionnier, qui est engagé pour la dépénalisation de l'homosexualité et pour la reconnaissance entière des personnes homosexuelles et trans. Il dit par exemple que les personnes homosexuelles ou du troisième sexe, comme il appelle toutes les personnes qui se situent en dehors de la binarité de genre, ce ne sont ni des malades ni des perverses, que ce sont en fait des identités de genre naturelles. Il ouvre un institut de sexologie à Berlin qui devient un véritable phare queer et trans en Europe. Un lieu de recherche, un lieu de pédagogie autour des sexualités, qui offre des consultations de santé reproductive et sexuelle, autant pour la contraception et l'avortement, que pour des traitements hormonaux pour les personnes trans, donc c'est révolutionnaire à l'époque, ou pour mettre en relation les personnes avec des médecins qui pratiquent des opérations chirurgicales, féminisantes notamment. Un tel lieu, c'est un véritable ovni à l'époque. Et c'est pas surprenant que Magnus Hirschfeld ait été parmi les premières cibles du nazisme. Il a été victime de multiples agressions, d'un attentat à Munich en 1920 qui a failli lui coûter la vie, et de campagnes de diffamation par les nazis. Et quand Hitler arrive au pouvoir, en janvier 1933, dès le printemps, des groupes d'étudiants nazis vont se mettre à piller toutes les bibliothèques du pays, pour les purger, vous le savez, de tous les ouvrages dits décadents, contraires à l'esprit allemand, donc les livres de gauche, les livres démocratiques, les ouvrages d'auteurs et d'autrices juifs qui sont considérés comme immoraux, et donc dans l'objectif de les brûler lors d'autodafés publics. Et sans surprise, les archives de l'Institut de sexologie, donc avec les premières études détaillées sur l'histoire, la culture, la santé des personnes queer, plus de 25 000 livres, ont été réduits en cendres lors d'une grande autodafé à Berlin pour effacer toutes les traces des avancées, des connaissances sur les personnes queer. Et ensuite, vous le savez, les nazis vont déclarer l'homosexualité masculine comme fléau public, la criminaliser, systématiquement persécuter les personnes queer en les déportant soit sous le triangle rose ou le triangle noir, c'est-à-dire socialement inadapté pour les lesbiennes, donc les déporter en camp de concentration, où la plupart seront assassinés. Alors si je parle de tout ça, c'est parce qu'à gauche, il y a une tendance des militants et des militantes à s'endormir une fois que des droits sont acquis, ou que les conditions sociales paraissent favorables, en amélioration. Il y a une croyance qu'on ne va pas revenir en arrière, que l'on va forcément en avant, et l'histoire nous enseigne que c'est complètement faux. Depuis ces dernières années, oui, il y a eu des avancées dans les pays occidentaux, vers un renforcement des droits civiques des personnes trans, il y a eu le mariage pour tous et toutes, et le droit à l'adoption pour les couples de même sexe, par exemple. Mais il faut se souvenir que ce sont des avancées fragiles, révocables dès que l'extrême droite arrive au pouvoir. Encore une fois, nous sommes précisément ce que l'extrême droite veut éradiquer. La maison brûle, on va le répéter, le scander, le crier. Nous devons refuser la désensibilisation progressive face à la violence. Il est plus qu'urgent de construire un antifascisme transféministe et transpédéguine.
2: On est de retour sur sur au 94.2 sur Radio Saint-Ferréol dans l'émission Tout pour le goûter. Est-ce que ça va, les amis? Déjà, on voudrait vous dire, on ne va pas se décourager. On est ensemble. En fait, il faut se rappeler que ça fait longtemps qu'on lutte et qu'on a déjà mis des choses en place. Et donc, on va essayer de se le rappeler ensemble maintenant.
3: Et qu'on a raison. Et qu'ils ne sont pas beaucoup, et qu'on est beaucoup plus qu'eux, et que le découragement est une tactique politique. Et comme notre illusion d'impuissance, on est grave puissant, on a grave de pouvoir, et il ne faut pas se laisser décourager. Ça, c'est un premier conseil. Et on voulait dire d'autres choses aussi.
2: Oui, on a dit plein de choses, hein. Donc rejoignez votre groupe Antifa local, mais aussi consolidons nos groupes féministes, nos groupes décoloniaux, nos groupes antifascistes et nos groupes, enfin bref, consolidons nos groupes qui existent déjà, parce que c'est des solidarités qui vont nous être utiles en cas de danger, si l'extrême droite est là, en fait, ils ne pourront. Ce qui leur fait peur, c'est nos réseaux qui sont solides et solidaires.
3: Parce que ce qu'on fait, ça fonctionne en fait, ça fonctionne déjà. Et on a quelques rendez-vous à vous donner dans le coin de Cré pour consolider tout ça. Mardi, demain, arpentage à la Biblie La Cartouche de 18h à 20h d'Angela Davis, race, classe, genre. On a aussi vendredi 6 mars à l'Hydre, à partir de 18h, le bar Transpédéguine, La Folade. Venez pour se rencontrer, discuter, danser, pas danser, parler, voilà.
2: Ensuite, on a une soirée queer contre le patriarcat le 7 mars chez Simone, qui est un bistrot à Bourg-les-Valence. Il y aura un open mic. Et alors vraiment, là, on va tout donner pour le 14 mars, qui est la journée de manifestation antifasciste et antiraciste, la veille du premier tour des élections municipales. Et c'est une mobilisation nationale contre le racisme, les fascistes et le racisme d'État.
3: Dernier rendez-vous le 15 mars. Il y a un atelier d'autodéfense à la MJC de 14h à 17h pour apprendre à riposter contre les agressions sexistes. Et le 15 mars de 14h à 17h. On vous fait plein de bisous.
2: Merci les amis, on est fortes, on est tous ensemble.
3: Et rendez-vous le mois prochain, même heure, même endroit.
2: Bye bye.
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16: Il est 19h sur Syllabe, et vous écoutez J'ai à cracher sur vos ondes, l'émission qui s'intéresse aux faits et objets littéraires de tout poil. Ce soir, on tend le micro à Alistair Odeyer, à l'occasion de la parution chez Double Ponctuation de son essai « Les hommes trans sont-ils des salauds comme les autres ?» Sous-titré « France masculinité, féminisme et patriarcat ». Ce n'est pas la première fois que nous vous donnons à entendre les propos de cet artiste, déjà entendu dans cette émission en décembre 2020 pour nous parler de son seul en scène et aussi livre audio « Plume, fable duveteuse pour interprète étrange ». Il y était question de violence normée, de corps divergents, et d'amour de soi. Alistair Odeyer est donc assurément auteur, mais il est aussi vidéaste, principalement sur la chaîne YouTube H Paradoxaï. Il y parle d'autisme, d'handicap, de validisme, de transidentité, et des intersections entre ces différentes notions. Le 14 juillet 2024 sortait sur sa chaîne Transmanard Trash, Transmasculinité, Féminisme et Patriarcat, une vidéo-essai de 52 minutes qui manifestement est à la base de l'essai littéraire paru cette année. Avec l'auteur vidéaste, nous revenons donc sur son parcours de créateur, sur les enjeux de cette évolution de la vidéo à l'écrit, et sur les enjeux de son essai. Car derrière cette interpellation provocatrice, transmenard trash, les hommes trans sont-ils des salauds comme les autres ? Il s'agit bien de parler des transmasculinités au pluriel, dans ce qu'elles ont à voir avec le féminisme et le patriarcat, et croyez-moi, les enjeux soulevés sont vitaux. Alors, est-ce que pour commencer cet entretien, tu pourrais te présenter aux auditeurs et auditrices en quelques mots ?
4: Je m'appelle Alistair Roudeillé, je suis auteur et youtubeur. Je travaille notamment sur les enjeux d'une part de handicap et d'autre part de transidentité, de sexualité, de genre, de questions queer, tout ça. Et aussi beaucoup l'entrecroisement des deux et le mélange des deux.
16: Et avant de parler un peu de ton dernier ouvrage, « Les hommes trans sont-ils des salauds comme les autres ?» qui est paru aux éditions Double Ponctuation, je voulais revenir avec toi sur ton parcours de personne qui crée des choses. Est-ce que tu peux me raconter un peu comment tu as commencé à prendre la parole, à devenir créateur, et quelles ont été les étapes qui t'ont mené à l'écriture de ce manuscrit-là ?
4: Ma chaîne, elle a 9 ans maintenant. J'ai commencé en 2016. C'était le début de ma transition, et je me rendais compte qu'à chaque fois que j'avais des discussions avec des gens sur être trans, la transition, le genre, etc., c'était toujours un peu les mêmes thématiques, les mêmes questions qui revenaient, et que j'étais tout le temps en train de me répéter, en fait. Et c'est un peu comme ça que j'ai commencé à faire mes vidéos de... capsules qui répondent à une question souvent posée, un argument courant sur la transidentité, etc. Mon format et mes sujets ont évolué au cours des 9 dernières années, mais cet élément de départ-là, pour moi, est resté, en fait. Et mon but, c'est toujours de créer des boîtes à outils avec des ressources sur différents sujets qu'on puisse réinvoquer quand on en a besoin, et voilà, de nourrir les réflexions sur ces sujets-là et de faire un peu ce que j'appelle, moi, de la vulgarisation de savoir communautaire. C'est-à-dire qu'il y a plein de choses qui m'ont été très utiles, que j'ai appris dans mon parcours de personne trans, de personne handicapée, etc., que j'ai appris par le simple fait de fréquenter d'autres personnes queer, d'autres personnes handicapées, et de vivre ma vie de personne queer et handicapée, mais qu'on ne va pas forcément trouver dans des études scientifiques, dans des ouvrages de recherche, etc., plus du savoir expérientiel. Mais il se trouve que les personnes qui sont isolées de leur communauté, qui ne savent pas encore où chercher, qui ne sont pas forcément moyens de se déplacer, qui ne sont pas forcément... en moyen de contacter des associations, d'être dans des lieux de socialisation, etc., n'ont pas accès à ces choses-là parce qu'elles se font au bouche à oreille, en fait. C'est le fait de se fréquenter, de faire communauté qui crée ces savoirs. Et du coup, pour moi, il y avait vraiment l'envie de rassembler ces choses-là dont on fait l'expérience et dont on parle entre nous, mais qui est souvent pas produit de manière très archivable, en fait. Et cet enjeu de « il faut que ce soit un truc qu'on puisse retrouver et réutiliser », pour moi, c'était aussi vachement important.
16: Et est-ce que tu dirais qu'il y a aussi un peu une dimension d'accessibilité ? Accéder à des ressources via Internet et via YouTube, c'est une dimension aussi qui change la donnée, la façon dont on accède à ce savoir-là ?
4: Ouais, complètement. Pour moi, il y a vraiment un enjeu d'amener des savoirs à des personnes qui ne sont pas forcément en mesure d'aller au centre LGBT, d'aller dans des associations de personnes autistes, etc. Soit parce qu'elles peuvent physiquement pas le faire, soit parce qu'elles en sont aussi pas là de leur parcours, et qu'il y a un endroit de transition entre je me pose des questions et j'arrive dans une association de personnes queer, de personnes handicapées, il faut des choses qui fassent le pont entre ces deux-là, et je pense que ça peut être par exemple le genre de choses que je fais. Mais aussi, pour moi, il y avait aussi beaucoup l'enjeu de faire des choses en français, parce que des choses en ligne, à l'époque où j'ai commencé ma chaîne, il y en avait plein, mais elles étaient en grande majorité en anglais. Des chaînes francophones sur l'autisme, comme moi j'ai fait à un moment, ça existe pour ainsi dire pas, alors qu'en anglais, il y en a beaucoup, et c'est ça aussi qui m'a informé et qui m'a inspiré. Pour moi, c'est aussi un grand enjeu d'accessibilité de faire tout ce travail-là en français, parce qu'on a un vrai manque là, et que les personnes qui parlent pas anglais sur les thématiques marginalisées sont vraiment en manque de ressources souvent.
16: Mais cette chaîne, elle a évolué, les formats que tu faisais en 2016 ne sont plus tout à fait ceux que tu fais en 2025. Est-ce que tu peux nous parler un peu de cette progression-là qui nous amène à des... vidéo qui s'approche en fait de l'essai, justement.
4: Ouais, effectivement, pendant longtemps, j'ai fait des formats de vidéos qui étaient plutôt sur du 10, 15, éventuellement 20 minutes, sur des sujets assez délimités, notamment toute la période où je faisais la série Mieux comprendre l'autisme, où donc j'allais faire une vidéo sur les troubles sensoriels, on en parle 10 minutes, on explique ce que c'est, une vidéo sur les crises autistiques, une vidéo sur les routines, etc. Et donc, c'était des capsules qui étaient assez... courte et précise, enfin précise dans le sujet, restreinte. Je pense que c'est des outils qui sont vraiment utiles et nécessaires, mais aussi plus le temps passait, plus je me sentais un peu frustré par ce format-là. ça a toujours été politique pour moi de faire ça, parce que évidemment derrière la manière dont on parle de handicap, de genre, etc., même si on le présente de manière neutre ou pas militante ou quoi, ou c'est juste bah, ce symptôme-là, il est comme ça, bah, y a quand même forcément une manière d'analyser, de présenter, etc., qui est politique, de est-ce que c'est un problème, est-ce que c'est pas un problème, est-ce que les gens ont besoin d'aide pour cette chose et qui est-ce qui va leur apporter. Toutes ces questions-là, elles sont très politiques. Et du coup, il y avait toujours forcément ça qui était en arrière-plan de mes vidéos et que j'avais envie de développer plus profondément, mais ça nécessite forcément un format différent. Et il y avait aussi le fait de me remettre à parler de transidentité. Pour refaire un petit peu la timeline, j'ai commencé ma chaîne en même temps que ma transition, et donc je parlais surtout de transidentité, de genre, etc. Et puis, j'ai réalisé que j'étais autiste et j'étais plus handicapé qu'avant, donc c'était quelque chose qui prenait plus de place dans mon quotidien. Donc j'ai commencé à pas mal parler de ça et j'ai arrêté de parler de transidentité pendant un moment. Puis j'ai repris ma transition médicale cette fois après plusieurs années, et du coup c'est redevenu une question qui s'est posée différemment dans mon quotidien, donc c'est revenu au centre de mes vidéos aussi. Et à ce moment-là, j'ai commencé à travailler de plus en plus l'intersection entre le handicap et le genre, la sexualité et la transidentité, l'intersection politique aussi de ces questions sur l'autonomie corporelle, le rapport au médical, etc. Il y a beaucoup d'endroits où ces deux sujets se croisent et se ressemblent. Pour parler de tout ça, il fallait faire des choses beaucoup plus longues. et c'est là que j'ai commencé à faire des vidéos un peu plus format vidéo essai. J'ai donc fait une vidéo sur les hommes trans, le féminisme, le patriarcat, qui dure, il me semble, 45 minutes. Ma dernière vidéo, pareil, les personnes trans sont-elles folles, ou bah typiquement, je parle de cet entrecroisement entre l'histoire de la psychiatrie, de la marginalisation des personnes malades mentales et la transidentité, etc. Elle fait 55 minutes aussi. Donc c'est vrai que mes formats récemment ont pas mal évolué. Et je pense que quelque chose qui me permet de faire ça aussi, c'est que l'information courte et un peu plus de terrain parfois que je faisais avant, elle est plus accessible que quand j'ai commencé. Il y a moins besoin que ce soit moi qui fasse ces petites capsules-là précises, etc. Parce que des articles sur la transidentité et l'autisme, on en a beaucoup, beaucoup plus qu'il y a une dizaine d'années. Et donc, ça me libère aussi la place de me dire, bah, il y a déjà des gens qui font ce travail. Donc, ce truc un peu plus niche, un peu plus complexe, un peu plus dense, un peu plus très spécifique à moi, mes compétences, bah, je peux me lancer vraiment dedans parce que le reste, c'est aussi fait par d'autres personnes.
6: Oui, le généraliste est couvert, donc tu peux te permettre de développer des points de vue plus personnels.
4: C'est ça. Et puis aussi parce que bah, j'ai déjà une audience qui est un peu installée, donc juste financièrement, je suis dans une position où je peux me permettre de faire des choses un peu plus niches, qui prennent plus de temps à développer, etc. Et je sais qu'il y a des gens qui vont me soutenir là-dedans. Alors que c'est sûr que si tu commences que personne te connaît, que tu fais des vidéos de 50 minutes sur des sujets un peu obscurs et spécifiques, bah c'est difficile d'accumuler un soutien qui te permet de faire ça, quoi. Donc c'est vrai que ça joue aussi forcément.
6: Oui, il y a la dimension, on va pas regarder ce sujet-là parce qu'il est intéressant, mais on va écouter ce que toi, personne intéressante, tu as à en dire.
4: Je pense qu'il y a un peu de ça. C'est intéressant parce que quand je suis transitionné de parler de transition à parler d'autisme, en fait, j'ai pas perdu tant de gens que ça dans mon audience, parce qu'il y a plein de personnes qui étaient là pour la transidentité, qui étaient aussi autistes et handicapées, parce que c'est courant et parce que je pense que si elles ont connecté à moi et à mon contenu, c'est aussi pour ça. Mon audience a aussi évolue avec moi, dans le sens où il y a des personnes qui sont arrivées, des personnes qui sont parties, mais aussi dans le sens où les personnes qui étaient là, leur identité et leur intérêt a évolué en même temps que moi et en même temps que ma chaîne, et se retrouvent elles aussi à l'intersection de ces différents sujets et avec ces intérêts-là, mais n'auraient pas forcément spontanément cherché une chaîne qui parle de l'intersection de handicap et de transidentité. Mais maintenant qu'elles sont là, bah, c'est des sujets qui les touchent et qu'elles vont chercher. Et puis il y a un enjeu marketing aussi de... C'est difficile de faire la promotion de ce genre de contenu. Et donc, le fait que mon contenu soit déjà visible juste parce que les gens me connaissent déjà me permet de faire ça et que ça arrive quand même quelque part, alors que les gens tomberaient pas forcément par hasard si j'étais une toute petite chaîne, quoi.
16: Petite pause dans notre entretien avec Alistair Oudeyer pour vous proposer l'écoute d'un pseudo micro-trottoir. Je ne suis pas allée littéralement sur le trottoir. Je vous avoue que j'avais un peu la flemme de m'exposer en solo à des débats en direct dans la rue. Qui plus est à propos de slogans féministes et sur la transidentité, avec le premier qui dame venu. Alors j'ai plutôt fait un appel sur mes réseaux en ligne, auxquels 4 personnes ont accepté de répondre.
6: Une première question, est-ce que tu connais la formule Men Are Trash?
17: Oui, je connais, je suis familier avec ce slogan.
6: Et est-ce que t'es d'accord avec ça? Comment toi tu le comprends?
18: Ben je le prends pas personnellement, parce que ça m'est pas destiné personnellement, mais c'est plus destiné à un ensemble.
19: Personnellement, je trouve que c'est un slogan de merde.
20: Enfin pour moi c'est vraiment dénoncer...
6: de manière structurelle, donc le fait que la classe des hommes, entre guillemets, a certains droits, certains privilèges, bref, voilà, le patriarcat, etc. C'est vraiment au niveau structurel et systémique.
19: Je trouve que c'est un slogan de merde parce que je trouve que c'est un slogan qui est pas clair du tout sur ce qu'il est supposé vouloir dire.
17: Alors, je suis d'accord avec, dans la mesure où on parle des hommes en tant que groupe social et non pas en tant qu'individu au un à un.
19: Men are trash, as in les privilèges des hommes et la société comme elle est faite, etc., qui privilège les hommes et qui n'est pas égalitaire, est trash. Puisque men are trash en soi-même, ça veut dire que les mecs en soi, les individus, sont trash. Et avec ça, je ne suis pas d'accord.
6: C'est pas forcément la seule grille d'analyse.
20: Et du coup, seconde partie de ma question, et les hommes trans dans tout ça ?
18: Pourquoi tu me poses des questions comme ça à moi ?
17: Je pense que c'est une question sur laquelle on doit être nuancé.
21: Je pense que les choses sont pas, entre guillemets, binaires. Bref, dans le sens où, que pour moi, il y a les mecs trans dedans, dans un absolu.
18: Bah, je connais beaucoup plus de mecs que de mecs trans, donc je suis moins tranché dans mon opinion, mais pour le coup, je trouve que... c'est moins justifié.
19: Bah, les hommes trans, c'est comme pour le slogan de base. Ils sont pas plus trash selon le slogan machin.
17: Parce que les hommes trans restent des personnes qui ont pas la même expérience que les hommes cis. Les hommes cis hétéros. Mais ils acquièrent des privilèges. Les mêmes privilèges que les hommes cis hétéros. Ça, encore une fois, c'est un peu du cas par cas. Faut nuancer parce que tu as des hommes trans qui seront clairement vus comme des ta tête, pardonne-moi le mot, de par leur orientation sexuelle, de par la présentation de leur genre, etc. etc. Mais n'empêche qu'ils gagnent quand même des privilèges, et du coup qu'ils peuvent reproduire consciemment ou inconsciemment, ça dépend des gens, dépend des caractères, une oppression similaire. Je dirais que s'ils font pas gaffe, they can be trash.
21: Ça rentre dedans, parce qu'encore une fois, on parle pas à un niveau individuel, mais à un niveau systémique.
19: Par contre, un truc que j'ai observé, c'est qu'il y a des mecs trans qui savent ce que c'est, justement, de subir des
20: oppressions.
19: Merci. Parce que, justement, ayant été perçus comme femmes, etc., avant. Sauf que j'ai aussi vu des mecs trans qui, tout en ayant vécu ça, adoptent, je suppose, par mécanisme d'assimilation, des mentalités et des mécanismes comportementaux de mecs cis. Avec justement ce qui est nul de privilèges et compagnie.
21: C'est pas parce que un mec trans, on va dire, est aussi trans et du coup de facto va vivre de la transphobie, va subir le fait de ne pas être dans les normes de genre et donc de ne pas forcément à certains moments correspondre aux normes masculines, etc. Mais quoi qu'il en soit, à plein d'endroits, va se construire en fait en tant qu'homme et ou être perçu en tant qu'homme. Donc ça, voilà. Ça le fait rentrer dans la catégorie homme, en fait. Pareil, toujours de manière systémique.
20: Et tu l'as mentionné, avant ton essai littéraire, il y a une vidéo qui date du 14 juillet 2024. Le titre « Transmen are trash, transmasculinité, féminisme, patriarcat » est un écho direct au livre que tu as publié. Est-ce que tu peux nous parler un peu des enjeux d'écriture, réécriture qu'il y a eu du passage de la vidéo à l'objet livre ?
4: À la base, j'ai été contacté par Double Ponctuation, donc ma maison d'édition, non pas pour écrire avec eux, mais pour recevoir un livre qu'ils avaient publié, qui était Une grossesse ordinaire de Souchina Lagouge, qui est une femme handicapée qui a écrit un livre sur sa grossesse à la maison Double Ponctuation. Et donc, ils m'ont contacté pour me dire « Est-ce que vous voulez un exemplaire du livre de service presse pour le lire et pour en faire la promotion ?» Je dis « Bah oui, bien sûr. » Et comme ils ont regardé qui j'étais pour faire le service presse, l'éditeur m'a dit « Bah, du coup, j'ai regardé un peu vos vidéos, tout ça, ça a l'air intéressant. Est-ce que ça vous intéresse d'adapter une de vos vidéos, notamment peut-être celle sur les hommes trans et le féminisme, tout ça en livre ?» J'étais genre « Bah oui, évidemment, ça m'intéresse. » Parce que mon travail au quotidien et la source de mes revenus, etc., c'est le fait de faire des vidéos sur YouTube. Mais donc j'ai déjà écrit un livre qui s'appelle Plume, qui a déjà été discuté sur cette émission, il me semble. Et donc il y a une pièce de théâtre qui parle plutôt de handicap, mais aussi de thèmes queer, etc., et plus généralement de marginalisation, en fait, c'est surtout ça le thème. Du coup, voilà, moi je suis aussi auteur à la base, même si c'est juste que... c'est pas mon occupation principale parce que j'ai ma chaîne à gérer et que c'est ça qui paye mon loyer. Donc voilà, mais quand j'ai eu l'opportunité d'écrire plus pour de la publication traditionnelle, pour du livre, ça m'intéressait aussi beaucoup. J'ai repris la transcription de la vidéo et je l'ai retravaillée pour la publication. Et c'était un travail qui m'a vraiment fait beaucoup progresser à plein d'égards en écriture. C'était vraiment très chouette. Et ça m'a posé plein de questions sur mon rapport à la manière dont j'écris et les vidéos et autre chose, etc. Il y avait évidemment un enjeu de retravailler le ton et l'adresse parce que je ne vais pas commencer le livre par « Bonjour, bienvenue dans mon livre !» Mais il y a aussi un effet où, quand j'écris mes vidéos, des fois, je me dis « Ah, je sais que cette phrase, elle est un peu longue, tel truc, ça se formule pas tellement comme ça normalement, ça se fait pas en bon langage, en bonne édition, bien comme il faut, mais tant pis, de toute façon, c'est moi qui écris, c'est moi qui monte, c'est moi qui tourne, donc je fais ce que je veux. » Et là, je me disais « Merde, il faut quand même que je suive peut-être un peu les règles et que je réfléchisse. Mes critères de réflexion sur qu'est-ce que j'ai le droit de faire et qu'est-ce que j'ai pas le droit de faire n'étaient pas les mêmes. » Sans que mon éditeur ait forcé ça sur moi, mais juste tout seul dans l'écriture, je me disais « Bah oui, il y a peut-être une raison auquel on me demande de pas faire des phrases de 300 mots à chaque fois. Faudrait que je mette 2-3 points quand même dans ce script. » C'était vraiment très intéressant de faire ce travail-là. Et ça s'est bien passé parce que le script de départ fait 11 000 mots et le livre en fait 18 000. Donc il y a vraiment eu un travail de réécriture complet. Et aussi, j'ai pu intégrer un truc qui est toujours un peu frustrant dans les vidéos, c'est que tu travailles tout seul. Et puis, une fois que c'est posté, c'est fini. Donc, au moment où les gens commencent à te dire « Ah, je pense à tel truc, ça, c'est intéressant, mais j'ai pas bien compris. Ça, c'est chouette, mais je trouve que tu aurais dû parler plus de ça, etc. » Quand tu as des retours sur ce que tu as produit, c'est déjà fini, en fait. Le produit, il est déjà publié, c'est foutu. Comme moi, je travaille tout seul. Et donc là, j'ai pu reprendre toutes les retours, ce que les gens trouvaient pas très clair, ce avec quoi ils étaient pas d'accord, ce qu'ils pouvaient trouver qui manquait, ce que moi, a posteriori, je me suis dit « Ah merde, j'aurais bien aimé parler de ça, en fait, j'y avais pas pensé au moment où je l'ai écrit. » Donc j'ai pu un peu ramasser tous les retours que j'avais eus sur cette vidéo pour les réinjecter dans une deuxième version augmentée et améliorée par tous ces retours-là.
20: Et quelques références bibliographiques qui apparaissent dans l'essai. Je pense notamment à l'ouvrage de Bellux. Il y a également l'ouvrage collectif PD qui a rejoint la bibliographie. C'est des lectures que tu as fait pour la publication ou c'est des lectures que tu avais engrangées depuis la sortie de ta vidéo?
4: Alors, pour cette publication-là, j'ai pas fait de lecture. Alors, j'ai lu un peu, notamment plus sur des, j'ai fait des recherches d'études scientifiques parce qu'il y avait 2-3 trucs que je disais que je savais qui étaient vrais parce que je l'avais lu quelque part, mais je me dis merde quand même, si je le mets dans le livre il faut que je vérifie, et c'était vrai hein, j'étais pas en train de raconter n'importe quoi à la base, mais par exemple à un moment je parle du fait que les hommes gays et bi vivent plus de violences sexuelles que les hommes hétéros, et j'étais genre je sais que c'est vrai et c'est logique, mais ce serait peut-être bien quand même que je mette une source, donc je vais aller chercher et vérifier. Ça m'a fait un peu recreuser dans la littérature scientifique sur un certain nombre de trucs comme ça, aussi sur les violences dans l'enfance vécues par les personnes trans, ou enfin des choses comme ça. Mais j'ai pas lu d'ouvrage spécifique pour cette publication-là, parce que j'avais déjà travaillé mon sujet pour la vidéo. Mais effectivement, notamment PD, je l'avais pas cité comme source dans la vidéo, il me semble, parce que dans l'essai, j'ai rajouté tout un chapitre qui parle notamment... des hommes gays, des hommes trans gays, des hommes cis gays, de la manière dont on gère ces questions-là. Donc ça m'a paru intéressant de rajouter cette œuvre-là à la bibliographie qui n'était pas là à la base, parce que justement je faisais cette ouverture et que je trouve que c'est une bonne référence de réfléchir l'homosexualité masculine dans sa diversité, dans sa vulnérabilité, etc.
20: On a parlé un petit peu de quand même des conditions matérielles de production. Quand tu écris, que tu tournes et que tu montes ta vidéo, tu fais tout seul. Ouais. Mais qu'est-ce que ça apporte comme dynamique au niveau des enjeux financiers du passage de la vidéo au passage du livre? Même si on sait que le livre, ça rend pas riche.
4: Moi, une des questions que je me suis plus posée au final sur l'enjeu matériel, parce qu'effectivement, comme tu le dis, voilà, le livre ne rend pas riche. Je vais être payé, mais bon, voilà. C'est pas, à part exception, c'est pas quelque chose de très pérenne. C'est-à-dire que là, j'ai sorti un livre, mais je vais pas être payé sur ce livre de manière. Déjà, de toute façon, le premier moment où je vais être payé, ce sera en septembre 2026. Donc, de toute façon, je peux pas me dire j'écris un truc et ça me paye. Donc, c'est ça qui fonctionne maintenant. Mais du coup, ce qui se passe concrètement, c'est que j'ai écrit le livre. Pour être transparent, moi, je touche l'allocation adulte handicapé. Donc, de toute façon, si je ne gagne pas d'argent, j'ai quand même des revenus. Mais sur mes revenus professionnels, c'était juste que je continue à toucher de l'argent de YouTube, de Patreon pour les gens qui me soutiennent pour mon travail, etc. Et du coup, une des grosses questions que je me posais pendant l'écriture, c'était mais est-ce que ce n'est pas... malhonnête quelque part, que je suis payé par les gens qui soutiennent mon travail de création sur Internet, alors que je suis pas du tout en train de travailler là-dessus. Et ces gens-là me payent quand même, alors que je suis pas en train de travailler pour eux, en fait. Ça m'a effectivement aussi questionné sur cette question de comment je suis financé en quotidien. Et c'est une question que je me pose beaucoup parce que je suis handicapé, malade chronique, ma capacité de travail est vraiment réduite. Ces derniers mois, là, ça va mieux, mais j'ai été très malade, donc j'ai aussi pas pu vraiment travailler. Là, j'ai pas publié de vidéo depuis octobre l'année dernière. Et les gens continuent de me payer. Et je me dis, en fait, s'ils le font, c'est bien que eux, ils considèrent que ça vaut le coup. Personne ne les force. Mais en même temps, je devrais être en train de produire quelque chose puisqu'on me paye. Est-ce que j'ai vraiment le droit de me reposer? Et du coup, ça a un peu rajouté des enjeux à ces questions-là. Et j'ai pas de réponse complète à ces questions-là, si ce n'est que j'essaye de me dire, le travail que j'ai déjà fait, il existe toujours. Et si les gens contribuent à financer ce travail-là, c'est parce que ce qui existe est toujours utile. En fait, j'ai pas forcément besoin d'être en train d'activement produire quelque chose pour que mon travail soit encore en train de produire quelque chose, lui. Et l'autre enjeu là-dedans, c'est aussi que il y a un truc un peu bizarre avec le fait de faire des vidéos sur YouTube où mes revenus forcément sont proportionnels au fait que je produis du contenu. Plus je suis présent, plus je fais des choses et plus les gens vont répondre en face. Mais je suis pas payé à la vidéo non plus. Si j'arrête de travailler pendant 6 mois et que les gens se disent pas, Alistair, il faut rien, j'arrête de le payer, je suis payé quand même. Donc il y a une espèce d'inertie où c'est toujours impossible de savoir qu'est-ce que j'ai fait qui font que les gens me payent ou pas. Je sais pas trop où je vais avec cette réflexion, mais ouais, c'est vrai que la question du rapport entre qu'est-ce que je produis, qui me paye, pourquoi, est-ce que je le mérite, est-ce que c'est en fait de toute façon pas la question que je dois me poser, c'est quelque chose qui est vraiment présent dans ce genre de travail au quotidien.
20: Oui, j'avoue que pendant que tu parlais, je pensais au fait qu'il y a des gens qui sont payés pour faire des lois du plomb, donc franchement...
4: c'est vrai. Non, mais c'est ça, des fois je me dis, ah mon Dieu, mais les gens me donnent de l'argent alors que je travaille pas beaucoup, et après je me réveille que je suis payé 400 euros par mois, et genre, il n'y a pas de quoi paniquer non plus.
20: Comment toi, t'as vécu, en fait, on va dire, le coût énergique que c'est de travailler au livre plutôt que de travailler à une vidéo?
4: Dans la question du coût énergique, la chose qui a été la plus différente, c'est que j'avais une deadline. C'est-à-dire que j'ai signé un contrat où je disais le 28 mars, j'ai envoyé mon script. et non seulement j'ai signé le contrat, mais aussi, nous, en fait, l'objectif, c'était de le publier en juin pour le mois des fiertés. On était vraiment serré. C'est-à-dire que, moi, j'ai travaillé le script avant de l'envoyer pour la première fois tout le mois de mars, alors qu'on publiait en juin. Donc tout le mois d'avril, on était en train de faire la relecture, et dès qu'on a fini la relecture, on l'a envoyé. Enfin, il y a vraiment pas eu de... C'était très serré, quoi, comme planning. On a fait le livre en 3 mois. Le plus coûteux, au final, ça a été que j'étais obligé de... Je pouvais pas me dire là c'est compliqué, je vais prendre 3 jours de pause, je retravaillerai plus tard, parce qu'il fallait que je finisse le livre à temps par rapport aux vidéos où je peux toujours juste les finir plus tard. Mais en même temps, c'était quelque chose qui était vraiment stimulant. J'ai eu vraiment une bonne expérience, des retours de mon éditeur, de la correctrice, etc. Et ouais, il y avait quelque chose de... Enfin, je me sentais vraiment pas stressée et jugée à me dire « peut-être qu'il va trouver que c'est nul » ou je sais pas quoi. Et le fait de savoir que j'allais avoir un retour, que quelqu'un d'intéressé et de compétent sur le sujet allait lire le truc, me dire « tu vois là, telle chose, il faut qu'on change » ou « telle chose, c'est pas clair », etc. Ça me donnait aussi pas mal d'énergie par rapport au fait de devoir travailler tout seul et de pas savoir quand ce sera fini, de pas avoir de retour pendant des mois et des mois. Donc ces deux choses-là se compensaient un peu en quelque sorte, même si je pourrais pas faire ça tout le temps.
20: Et l'autre enjeu que je voyais sur le passage de la vidéo à un objet livre, c'était un peu l'enjeu médiatique que ça pouvait avoir. Alors tu nous racontais que du coup c'est l'éditeur qui est venu à toi, donc c'est la question que j'avais formulée ne marche pas tout à fait, mais j'ai du mal à la reformuler, donc je vais la dire telle quelle.
4: Pas de souci.
20: Est-ce qu'il y avait une volonté de toucher plus de monde ou alors des personnes que t'aurais pas touchées autrement que par un livre?
4: Alors, du coup, c'est quand même une très bonne question parce que, effectivement, comme je le disais, le livre est un peu une adaptation, entre guillemets, de la vidéo, même si pour moi, ça dresse des objets où, au final, le livre est vraiment plus la même chose et j'y ai rajouté beaucoup, etc. Mais bon, on est quand même sur deux choses où l'idée de base est la même, le sujet est le même, etc. Puis après, avec ces questions de financement, etc., je me posais encore une fois les questions de est-ce que c'est vraiment... est-ce que c'est bien? Est-ce que c'est honnête? Est-ce que, en fait, je suis juste en train de réutiliser un truc que j'ai déjà fait pour refaire de l'argent dessus et c'est nul? Et en fait, non, je crois vraiment que c'est bien. On sous-estime, je pense, souvent à quel point le format d'une information change les gens qui y ont accès. Et qu'en fait, dire exactement la même chose dans une vidéo YouTube, dans un livre papier, dans un e-book, dans un podcast, dans un article de journal, dans un thread Twitter, même si tu dis exactement la même chose, ce qui est en plus pas le cas ici, c'est quand même des ressources différentes qui vont servir à différentes personnes, qui vont pouvoir être utilisées par différentes personnes pour différents buts, etc. Pour moi, c'est vraiment pertinent que ces différents objets existent. Et encore une fois, dans cet enjeu d'accessibilité, en fait, déjà moi, quand je fais les vidéos, je fais toujours des retranscriptions. Donc, il y a une version article sur mon site qui est en ligne parce que je sais que voilà, il y a des gens qui vont avoir beaucoup plus accès à l'écrit ou à la vidéo, etc. Pour moi, je sais pas si du coup, effectivement, la question de est-ce que c'était le but, vu que c'est pas moi qui ai lancé ce projet à la base, se pose pas tout à fait comme ça. Mais en tout cas, c'est sûr que c'est le résultat et que c'est l'intérêt que moi, je trouve à avoir fait ces deux objets-là. En dehors de, je pense que le livre a des qualités supérieures parce que j'ai pu repasser dessus avec plus de retours, avec plus de recul, etc. Il y a effectivement vraiment le fait que c'est différentes personnes qui vont l'utiliser. Et ça, c'est vraiment important, en fait.
20: Je pense qu'il y a aussi une question d'opportunité qui va jouer différemment. Je sais que les vidéos YouTube, c'est des ressources hyper utilisées dans l'espace pédagogique, par exemple. Il n'empêche que pouvoir laisser un livre dans une médiathèque, dans un CDI, dans une bibliothèque temporaire, monter sur une colo de vacances, c'est encore une autre opportunité qui est un peu moins dirigiste, ce qu'une vidéo YouTube permet moins de faire. La vidéo YouTube, elle est plus montrée que laissée à disposition.
4: Ouais, c'est vrai, tout à fait.
20: Et ben, on va pouvoir parler un peu de l'essai en lui-même. On va pas se mentir, le titre est un peu provocateur. Et sous ce titre, tu te proposes d'explorer la place des hommes trans sous le prisme du féminisme et de la façon dont les hommes trans peuvent s'y intégrer. Cette exploration des questions te permet de mettre à jour les conceptions plurielles des masculinités alors convoquées. Est-ce que tu peux nous parler un peu du titre? Quelle est un peu son histoire pour les personnes qui n'ont jamais entendu la formule Ménard Trash?
4: Ouais, alors c'est pas moi qui ai choisi le titre au début, c'est mon éditeur qui l'a proposé et j'ai accepté. On comprend tous les deux l'intérêt d'avoir un titre un peu choc parce que ça attire le regard, parce qu'en termes de marketing, ça a un intérêt, etc. Mais en même temps, on veut que les gens comprennent de quoi le livre parle. Et notamment, moi, une des choses que je disais, c'était ce livre, il s'adresse à plein de gens, mais entre autres, il s'adresse aux hommes trans. Et entre autres, il s'adresse aux hommes trans qui ont des difficultés à se poser ces questions-là et qui trouvent que quand les gens parlent des hommes trans et du féminisme, ils disent souvent des choses violentes et donc pour qui le sujet est compliqué à adresser. Et donc, si eux, ils voient le livre et ça dit déjà, voilà, les hommes trans sont des salauds comme les autres, machin, ils vont se dire, OK, c'est même pas la peine que j'y touche. Donc, pour moi, il y avait un enjeu de comment on s'assure que malgré le titre, l'objectif du livre soit clair. Et pour moi, le fait de rajouter le sous-titre qui est donc féminisme, transmasculinité au pluriel, féminisme et patriarcat, c'était une manière de dire on a mis un titre, mais qu'on soit bien clair, il s'agit d'un essai sur les transmasculinités dans leur pluralité et leur relation au féminisme. On n'est pas en train de faire une caricature, il s'agit vraiment de réfléchir à ces sujets-là, quoi. Je pense qu'aussi le fait que un certain nombre de gens me connaissent joue un peu à aider à fluidifier cette chose-là de... Pour les personnes qui me concernent, à minima, elles me font confiance, elles savent bien que je vais traiter ce sujet-là avec nuance, etc. Mais c'est vrai que voilà, il y a forcément un peu à double tranchant de faire ce genre de titre. Et en même temps, pour moi, c'était un titre qui était pertinent vis-à-vis du contenu, parce qu'effectivement, une des questions qui est traitée, c'est quand on dit Ménard Trash, tous les hommes sont des salauds, qu'est-ce qu'on dit vraiment? Et du coup, une fois qu'on a répondu à qu'est-ce qu'on dit vraiment, est-ce qu'on dit ça des hommes trans ou est-ce qu'on dit pas ça des hommes trans? Est-ce qu'ils sont inclus dans ce propos-là? Et donc, il y a plusieurs chapitres qui parlent de cette notion de... Oui, c'est important de dire et de rappeler que les hommes feront tous partie du patriarcat, sont tous concernés par ces enjeux, ont tous été éduqués dans un contexte qui pousse à la misogynie. Tout le monde, d'ailleurs, hein, pas que les hommes, les femmes aussi, elles sont élevées dans un contexte qui pousse à la misogynie, malheureusement. Et donc, on peut pas exclure facilement des hommes de ce conditionnement et de ce système-là et des bénéfices qu'ils vont en tirer de manière plus ou moins inévitable. Mais en même temps, c'est important d'analyser ce propos-là avec en restant connecté à la réalité. C'est-à-dire que oui, on est tous dans ce contexte-là qui nous forme et nous pousse d'une certaine manière, mais c'est bien ce contexte et ce système-là qui crée ce système et pas juste... Les hommes sont des salauds par nature, c'est arrivé comme ça par hasard. Et donc de vraiment garder en tête cette notion de comment on est conditionné et par quoi, et pas juste oublier ces questions-là et se dire bah voilà, le résultat c'est que les hommes sont misogynes et violents et puis c'est tout. Et on a oublié pourquoi on était en train de dire ça et quelle est la cause de ce constat-là, même si ce constat est vrai dans un certain nombre de cas. Et donc voilà, l'essai ne parle pas que de ça, mais parle notamment pas mal de ça. Donc pour moi, le titre fait sens dans ce contexte aussi. Des fois, on a une chose à dire et il y a plein de manières de le dire qui sont adaptées dans différents contextes. Un slogan, c'est utile, ça sert à quelque chose. Mais c'est pas la même chose qu'un essai politique ou un manifeste. C'est pas la même chose que d'avoir une discussion nuancée. C'est pas la même chose que de réfléchir à un sujet. Et c'est bien d'avoir des slogans, il en faut, mais il faut aussi autre chose. Et donc, le fait qu'une même pensée doive prendre plusieurs formes pour être efficace et qu'il faut choisir la bonne forme au bon moment pour les bonnes personnes, c'est une question qui se pose aussi finalement dans l'essai.

0: La propension des personnes et des groupes à commettre ou non des violences est éminemment influencée par les violences qu'il leur est possible et encouragé de commettre.
1: Tous des salauds, page 15.
0: L'essentialisation de la violence masculine ne permet pas d'analyser et de comprendre cette violence, et surtout, n'est pas un outil efficace pour la combattre. Cela ne veut pas dire que je pense qu'il faut bannir le slogan « ménartrage » du vocabulaire militant. De toute façon, c'est pas moi qui décide. Mais cela peut vouloir dire qu'il faut se demander dans quel but nous l'utilisons, à qui nous l'adressons et ce que nous mettons derrière.
1: Ménartrage, vraiment ? Page 46.
0: La transphobie nous vise et nous impacte en tant qu'hommes trans. Et nous ne pouvons pas séparer ces deux aspects de la même identité en prétendant qu'être un homme offre du privilège d'un côté et être trans de la discrimination de l'autre.
1: Masculinité et marginalisation, page 82.

0: Cependant, le groupe des hommes gays cis est aussi un groupe extrêmement hétérogène. En réalité, la majorité des discours qui s'attaquent aux cis gays comme le fléau de notre communauté conçoivent le cis gay comme un homme cis gay, blanc, de classe moyenne et de milieu urbain. Mais les cis gays sont autant Gabriel Attal que les drag queens au RSA, et leurs priorités politiques ne s'entrecoupent pas beaucoup.
1: Et les pédales dans tout ça ? Page 94.

0: Nous ne voulons pas seulement nous défendre et survivre, nous voulons construire et vivre. Et pour construire et vivre, nous avons besoin de nous traiter les uns et les unes et les autres comme des êtres humains complexes, capables d'agentivité et capables de changement. Pas comme les pions noirs et blancs d'un échiquier où nous ne pouvons que rester dans notre camp ou mourir.
1: Conclusion, page 107.

0: Il y a un passage en particulier qui m'a marqué dans l'ouvrage. Donc c'est dans le chapitre sur la masculinité et la marginalisation, si je me trompe pas, où tu écris « Nous ne sommes pas juste trans, nous sommes des hommes trans. La transphobie nous vise et nous impacte en tant qu'hommes trans, et nous ne pouvons pas séparer ces deux aspects de la même identité en prétendant qu'être un homme offre des privilèges d'un côté et être trans de la discrimination de l'autre. » D'ailleurs, j'étais un peu amusée de voir que c'était l'une des citations qui était utilisée pour faire la promotion de ton ouvrage. Mais du coup, moi, quand je lis ce passage-là, ça me fait penser à une réplique de Légion, où en fait, un personnage qui incarne la folie du personnage principal dit, en fait, vous allez pas pouvoir vous débarrasser de moi, parce que, bah, on ne peut pas défaire de la soupe. Tu prends plein d'éléments, tu les mixes ensemble, et après, bah, c'est une soupe, et ça ne pourra pas être autre chose qu'une soupe. Ouais. Et donc, j'ai l'impression qu'il y avait quelque chose comme ça qui se jouait sur les identités transmasculines. Et du coup, je suis allée lire un auteur qui a une grosse obsession sur Légion. D'ailleurs, c'était marrant parce que l'article que j'ai relu en premier, What Would David Harold Do, The Art of Villain, commence en disant « Merci Alistair de parler de Naruto parce que maintenant, moi aussi, je peux parler de Légion ». Dans cet article, Dandelion revient sur le fait que les personnes que l'on décrète qu'elles sont mauvaises, parce qu'elles sont folles ou autre chose, on leur prive en fait toute évolution ou tout échappatoire en fait. Et c'est bien pratique parce que du coup, bah, ils sont torts, ils sont vélins, donc on les interne et on a bien raison. Je me posais la question par rapport à toutes les interrogations que tu portes autour de la réflexion de Six Men Are Trash, vraiment, si c'était quelque chose à discuter. Hein. Au moment du coup où j'écrivais dans le mail que j'allais avoir envie de parler de ça, je me suis rappelée d'une autre série, hein, qui s'appelle Lady Part, où il y a des personnages qui chantent une chanson qui s'appelle Glass Ceiling Feeling, et dont le refrain reprend les mots d'Audre Lorde. La maison du maître ne peut pas être défaite par les outils du maître. Il y a plein de limites que tu évoques à Six Men Are Trash, qui sont l'essentialisation, les rhétoriques transphobes, etc. Donc, voilà, je voulais discuter avec toi de comment on doit veiller à ne pas utiliser les outils des gens qui nous oppressent, en fait.
1: Ouais, je pense qu'effectivement, la question de ne pas être, on ne peut pas défaire la maison du maître avec les outils du maître, c'est quelque chose qui... J'utilise pas cette citation dans Les Sèvres, et j'aurais vraiment pu, parce que c'est effectivement une thématique centrale. De, en fait, même si c'est pour dire des choses peut-être féministes d'une certaine manière, ou queer d'une certaine manière, etc., si on continue d'utiliser des rhétoriques où on essentialise les gens en disant, bah voilà... tel groupe, de toute façon, ils sont mauvais, de toute façon, ils sont violents, ou de toute façon, ils sont pas capables d'avoir des relations honnêtes ou équilibrées, ou je sais pas quoi, on est foutu, en fait. Parce que quand on commence à idéologiquement permettre cette catégorisation, on perd la capacité à la dénoncer là où elle est utilisée pour des raisons fascistes, et on se rend aussi, je pense, vulnérable à cette propagande-là. C'est-à-dire qu'une fois qu'on est habitué au fait que on a le droit de dire de toute façon les hommes sont violents et incapables d'amour sincère, par exemple, si on se désensibilise au fait que c'est acceptable de dire ça, on n'a plus les réflexes de permettre de pas accepter ce genre d'affirmation quand c'est utilisé dans des contextes beaucoup plus mortifères, parce qu'il y a tout un système qui le soutient dessous. La différence entre, bah, je trouve que c'est intéressant aussi, du coup, tu parlais de la manière dont on considère que les fous sont voués à la violence. Il y a une grosse différence entre dire, évidemment, les fous sont violents, on peut rien y faire, et les hommes sont violents, on peut rien y faire. C'est que le système soutient les hommes violents et ne soutient pas les fous violents. Donc, les résultats de ces deux affirmations sont très différentes. Mais en fait, le fait d'être capable de dire et de croire les hommes sont violents, de toute façon, on peut rien y faire, ça te rend perméable idéologiquement à, par exemple, les fous sont violents et on ne peut rien y faire. Et c'est un peu quelque chose dont je parle, je crois, aussi dans ma vidéo « Les personnes trans sont-elles folles ?» de si idéologiquement, on commence à dire « Oui, il y en a quand même quelques-uns, ils sont vraiment fous, on ne peut pas les écouter, ce qu'ils disent n'a aucun sens, ils ne peuvent pas se défendre, ils ne peuvent pas avoir de l'autonomie, etc. » Une fois qu'on accepte cette prémisse qu'il y a des gens, on a le droit de les mettre dans cette case, forcément, cette case, elle va être utilisée contre les personnes queer, contre les personnes SDF, les travailleuses du sexe, les addicts, n'importe qui d'autre de marginalisé qu'on peut mettre dans cette case. Et du coup, il faut pas créer la case au départ. Et je pense que cette question de « il faut pas créer la case au départ », elle est et dans nos discours parce que ça va être réexploité par le fascisme, etc. mais elle est aussi dans notre tête. Il faut que dans notre tête, on n'ait pas cette case. Sinon, le fascisme peut mettre des trucs dans cette case qui est déjà dans notre tête, qui est toute faite là pour lui. Il ne faut pas attendre que la case soit utilisée pour commettre des actes de violence systémique, pour que la case soit un problème et qu'on doive essayer de la déconstruire à l'intérieur de nous.
0: Et là, on était plutôt en train de parler, on va dire, d'une utilisation très offensive, agressive. Mais je pense qu'il y a des choses plus pernicieuses qui passent encore plus sous le radar, comme par exemple, les hommes trans sont-ils vraiment des hommes ? Est-ce que toi, t'as d'autres garde-fous à nous donner pour s'outiller par rapport à cette autre, on va dire, tentation, voilà, d'essentialisation ?
1: Bah, en ce moment, je réfléchis pas mal à ces questions de d'essentialisation du genre dans les espaces queer, etc. Un essai que j'ai lu et qui a pas mal nourri mes réflexions là-dessus, c'est dans Matérialisme trans. Il y a plein de choses qui m'ont énervé dans Matérialisme trans, notamment globalement une incapacité totale à penser que les hommes trans sont gays, des fois. Donc c'est aussi, ça m'a motivé à parler plus de ça dans mon propre travail. Mais j'ai beaucoup aimé l'essai de Noémie Grunenwald dedans, qui s'appelle, je crois, « Des femmes comme les autres ». Et où dedans, elle parle de la question de « Les femmes trans sont-elles des femmes comme les autres ?» Ce qui est drôle, du coup, que ça fait écho. Et elle parle de toutes ces tentatives qu'il y a à la fois du côté des personnes trans et à la fois du côté des personnes anti-trans de définir ce qu'est une femme et de dire, bah voilà, les femmes, par essence,

0: Et la majorité des femmes vont se retrouver à l'intersection de beaucoup de ces expériences-là. Mais aucune expérience n'est partagée par absolument toutes les femmes et aucune femme n'a absolument toutes ces expériences. Et dedans, et ça m'a beaucoup plu parce que c'est un sujet que je trouve qui est souvent peu adressé, elle donne l'exemple de l'accès aux droits reproductifs, notamment à l'avortement et à la stérilisation définitive. Et elle dit, voilà, on va dire que bah, une expérience de femme, c'est de souvent se voir retirer ses droits reproductifs, le droit à la contraception, à l'avortement, etc. Et c'est vrai, mais une expérience de femme, par exemple de femme handicapée ou de femme noire, c'est aussi la stérilisation sous contrainte, c'est aussi les avortements forcés parce qu'on considère que tu pourras jamais être une bonne mère parce que t'es folle, et c'est aussi des expériences de femmes. Et quand on dit bah voilà une expérience commune aux femmes, c'est tel contrôle sur leur reproduction, on exclut certaines femmes, et en l'occurrence des femmes les plus marginalisées parmi les femmes dans un certain nombre de cas, et c'est un problème. Et je trouve que c'est, enfin moi cette image du grand diagramme de Venn où on partage tous des expériences mais jamais tout en même temps, elle me paraît être une très bonne façon de penser la question de c'est quoi être une femme, c'est quoi être un homme, et notamment vis-à-vis des personnes trans, de oui, on va partager plein d'expériences avec les femmes cis ou avec les hommes cis, pas toutes, parce qu'on n'est pas des femmes cis ou on n'est pas des hommes cis, mais c'est pas ça la question en fait. La question, c'est qu'on est un groupe qui est quand même varié et qui est cette nébulosité de différentes expériences, souvent communes, mais jamais totales. Et je trouve ça vraiment bon comme outil pour lutter contre ces tentatives d'essentialisation, où on serait tenté de se dire « les hommes, ils sont tous conditionnés à avoir tel comportement ou telle pensée, et les femmes, à l'inverse, elles sont toutes conditionnées, je sais pas, à ne pas lever la voix, à pas s'énerver, etc. » Alors qu'en fait, non, il y a plein de situations où les femmes, au contraire, elles sont conditionnées à s'énerver et à avoir des émotions fortes, alors que les hommes, pas forcément, etc.
1: Eh bah, écoute, c'était ma dernière question. Est-ce que toi, il y a quelque chose que tu aurais souhaité aborder, ou que ce soit en rapport avec l'essai ou pas? Tu as ton espace de prise de parole libre.
0: Sur cette histoire de « on peut pas défaire de la soupe », je pense qu'effectivement, la notion de « il y a des interactions entre les différents vécus de domination », je vais pas dire que c'est acquis parce que ce serait un petit peu optimiste, mais tout le monde dans les milieux militants commence à être un peu au courant de cette histoire. Mais j'ai l'impression que des fois, dans la compréhension, c'est vraiment vu comme on vit d'un côté, par exemple, la misogynie et de l'autre côté, le racisme. Et ces deux choses, bah, on les vit en même temps, donc elles interagissent. Et c'est vrai, mais c'est pas que ça. C'est vraiment qu'il y a une fusion des deux expériences qui crée une expérience tierce, qui est une expérience en soi. Et c'est ce dont je parle, par exemple, sur le mélange de être trans et être un homme. C'est pas juste qu'on vit des choses, des expériences de trans et des expériences d'homme, et des fois, ces deux trucs interagissent ensemble. C'est qu'on vit des expériences d'homme trans, et c'est quelque chose en soi qui est pas juste la somme de trans plus homme. De la même manière que, comme tu le disais, ben, une carotte et une pomme de terre, c'est pas la même chose qu'une soupe, quoi. À un moment, on parle de quelque chose d'autre. Et une fois qu'on a de la soupe, on peut pas revenir à juste la carotte et juste la pomme de terre. J'en parle aussi sur la question des hommes gays, parce que moi, c'est quelque chose qui me questionne beaucoup au quotidien et dans mon rapport aux espaces queer, aux personnes queer, etc. C'est la manière dont on parle des hommes gays, comme si être un homme gay n'était pas une expérience en soi, que juste c'était être un homme et être queer de l'autre côté, mais que bon, fondamentalement, on était quand même toujours juste des hommes, quoi. Et que du coup, on n'avait pas une expérience propre, une culture propre, etc. Et moi, je suis témoin dans le même temps de cette espèce d'effacement, de surtout auprès des hommes cis-gays, mais en fait, fondamentalement, c'est ce que je dis dans le livre, tout ce qu'on dit sur les hommes cis-gays, on le dit plus ou moins sur les hommes trans-gays à un moment donné, de voilà, les cis-gays, ils sont tellement privilégiés, ils sont déconnectés du réel, etc. En même temps, on nous dit ça, que bah voilà, on n'a pas de vécu d'oppression vraiment considérable et spécifique et important par rapport aux autres personnes dans la communauté queer. Et en même temps, on nous reproche plein d'aspects culturels de la culture gay qui sont justement nés de ces vécus de violence. Et notamment, je pense à la manière dont plein de gens parlent de la culture du cruising, du sexe gay, de Grindr. On va nous dire, ah là là, les hommes gays qui ont du sexe dans des bars ou qui envoient des dick pics à n'importe qui sur Grindr, machin, c'est soit c'est dégueulasse, soit c'est limite, les gens nous disent, bah voilà, c'est de la violence sexuelle que d'envoyer des dick pics sur Grindr à n'importe qui. C'est genre, bah, c'est le principe, en fait. On est des hommes gays dans un espace de rencontre sexuelle et du coup, on fait des choses gays et sexuelles. C'est tout l'intérêt de l'espace et c'est pas ni abusif ni dégueulasse. Et cette culture-là, elle existe.

0: Spécifiquement parce que l'homophobie, elle existe et que donc la culture sexuelle de la communauté gay s'est créée dans le fait de ne pas pouvoir se voir chez soi, de devoir se voir vite, de devoir se voir sans se connaître. Et donc on a tout cet historique d'homophobie qui nous a fait développer une culture spécifique pour y répondre et pour s'épanouir malgré l'homophobie. Et on nous dit cette culture, elle est dégueulasse, mais en même temps, l'homophobie n'existe pas vraiment. On voit bien qu'il y a un espèce de grand manqué pour moi sur... penser la culture gay et son histoire et son importance et sa viabilité qui me questionne beaucoup au quotidien et et auquel j'ai envie de donner de la place dans mon travail aussi.
1: Ce à quoi je pensais en t'écoutant, c'est que va y avoir d'autres choses à prendre en compte dans les discriminations qu'on vit, c'est-à-dire qu'il y a nous, notre agentivité, le fait qu'on ait en permanence tous ces éléments identitaires-là, on n'arrête pas d'être trans pendant qu'on a un problème, on va dire, sexiste. Mais en tout cas, en face, va y avoir aussi une pluralité de regards qui va se jouer. Tu parles notamment dans le livre de tout ce qui va être, on va présumer tel élément identitaire. Donc, en fait, c'est pas juste qui on est qui va déterminer ce que l'on va subir.
0: C'est très vrai aussi, effectivement, et je pense que ça va avec un peu. En même temps, on essentialise les expériences des personnes marginalisées, genre les femmes, elles vivent ça, et la misogynie, c'est ça. Mais on essentialise aussi un peu les expériences et les opinions des personnes qui commettent ces violences-là. C'est-à-dire qu'il y a plein de manières d'être misogyne aussi, et de raisons d'être transphobe, et ces différents groupes idéologiques vont pas appliquer la transphobie et la misogynie de la même manière. Et du coup, penser la misogynie ou la transphobie comme un espèce de monolithe qui arriverait à tout le monde de la même façon, c'est à la fois faux parce qu'on est différent, donc on subit pas les mêmes choses, mais aussi on est dans des milieux différents qui appliquent pas la misogynie ou la transphobie de la même manière. Et notamment un truc qui est des fois un peu mal pensé, je trouve, dans les discussions sur les sujets queer, c'est que y a un certain nombre de personnes queer qui vivent beaucoup dans des milieux queer au quotidien. Et donc, quand on dit, bah voilà, au quotidien, on a telle ou telle pression, les gens vont me dire, bah non, dans la vraie vie, dans la société, personne, genre, enfin, je sais pas comment dire, mais il y a une confusion que la pression sociale de la société en général, c'est forcément ça qu'on vit dans notre quotidien, alors qu'on est plein dans notre quotidien à vivre dans des espaces vraiment spécifiques, dans des communautés spécifiques, où les injonctions et les possibilités sont pas les mêmes. Et adresser les injonctions spécifiques qui existent au sein d'espaces queer, par exemple, typiquement, bah, à un moment, je parle du fait que ça va être pour un homme trans, il y a pas mal de personnes qui vont mal voir ça dans des espaces féministes, etc., de vouloir faire une phalloplastie, de vouloir avoir un pénis, parce qu'il y a une espèce de démonisation de, mais de toute façon, ça sert à rien, c'est nul. Si tu veux ça, c'est forcément par une espèce de volonté de correspondre à un idéal patriarcat, hétéro, de violence sexuelle, etc. Et on pourrait nous dire, bah non, dans la société en général, tout le monde trouve ça normal qu'un homme ait un pénis, donc c'est pas vrai, cette injonction à être un homme qui n'a pas de pénis, c'est pas une injonction qui existe. Mais elle existe en fait, elle existe juste dans des espaces différents, de la part de personnes différentes. Et elle existe ailleurs dans la société en général, puisque les opérations génitales sont très mal vues, mais c'est un peu une autre question. Les injonctions qui existent dans des milieux minoritaires, elles sont pas innocentes et elles sont pas sans conséquences, parce que souvent, c'est des espaces dont on est très dépendant en tant que personne marginalisée. Et donc, c'est pas parce que ces injonctions sont faites dans des espaces rares par un petit nombre de personnes qu'elles nous impactent pas beaucoup à nous qui vivons dans ces espaces rares avec ce petit nombre de personnes. Donc, ça me paraît aussi important de penser la question des injonctions et des normes avec le fait qu'il existe des espaces où les normes et les injonctions sont différentes.

Un grand merci à Alistair Oudeyer d'avoir répondu à mes questions, ainsi qu'à la maison d'édition Double Ponctuation pour l'envoi presse. J'espère que cet entretien aura éveillé votre curiosité et vous aura donné envie de mettre la main sur cet essai. Pour information, il est non seulement court, mais aussi très fluide à lire. Et c'est la personne abonnée aux chroniques BD parce que la prose lui tombe des mains qui vous dit ça. Si ça vous intéresse, vous pouvez aller écouter l'émission que nous avons fait en featuring avec Le Retour de Vénus. On y parlait déjà de cet essai et des masculinités en général. Le lien sera disponible en description du podcast avec toutes les références citées au cours de l'émission. Sur ce, bonne soirée sur Syllabes.

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11: Nous sommes le jeudi 18 juin 2026, il est 6h avant minuit et vous écoutez l'émission locale d'information de Syllab. Tout de suite, on écoute le flash d'Héloïse.
12: Un petit bête pour mon flash, s'il vous plaît. C'est la plus importante attaque de drones contre Moscou depuis au moins 2 ans. Ce matin très tôt, l'Ukraine a envoyé une centaine d'appareils contre la capitale russe. Plusieurs d'entre eux ont touché une importante raffinerie moscovite. Selon les autorités russes, au moins 17 personnes, dont 2 enfants, ont été blessées pendant ces bombardements. Pour Volodymyr Zelensky, l'attaque est, je cite, « une réponse pleinement justifiée aux attaques russes contre les villes et communautés ukrainiennes ». Le chef de guerre ajoute, ouvrez les guillemets, le principal c'est que le peuple russe commence à sentir qu'un seul homme, Poutine, mène cette guerre tandis que des gens ordinaires en payent tout le prix. Ces derniers mois, Kiev a intensifié ses frappes de drones contre les infrastructures pétrolières russes, espérant perturber le financement de l'effort de guerre de son ennemi. Un cessez-le-feu historique qui ne fait pas taire les bombes. L'accord ratifié hier soir entre l'Iran et les États-Unis prévoit la fin de la guerre au Moyen-Orient. Une réunion doit avoir lieu demain en Suisse pour lancer des pourparlers sur sa réelle mise en œuvre. Sera notamment abordée la dilution des stocks d'uranium enrichi de Téhéran, mais aussi la mise en place d'un fonds de 300 milliards de dollars pour la reconstruction de l'Iran. Le Pakistan et le Qatar seront présents en tant que médiateurs. Le détroit d'Ormuz devrait rouvrir dès la signature du protocole. De son côté, Israël parie sur un échec des négociations et continue ses frappes au Liban où un homme a été tué dans le sud du pays. OGM et pesticides vont-ils avoir le champ libre en France ? Hier, le Parlement européen a donné son accord définitif à une nouvelle génération d'organismes génétiquement modifiés. Au même moment, le Sénat français a ajouté un amendement au projet de loi d'urgence agricole, la réintroduction de 2 pesticides interdits dans l'Hexagone, l'acétamipride et le flupyradifurone, c'est dur à dire. Les dérogations validées par le Sénat sont inspirées par la décriée loi Duplomb. Elles s'ajoutent à d'autres mesures inquiétant plusieurs ONG écologistes. C'est le cas du stockage massif de l'eau ou de l'autorisation de l'abattage des loups. Pour les défenseurs et défenseuses de la loi, elle permettrait de remédier à une situation pénalisant les exploitants et exploitantes agricoles face à la concurrence européenne et internationale. Ce matin, des centaines de journalistes descendent dans les rues de Paris pour protester contre les plans sociaux et l'arrivée de l'IA dans la presse. Mais alors, que se passe-t-il exactement dans les médias français ? On en parle avec toi, Ishan.
13: Aujourd'hui, 18 juin, ils sont des centaines à manifester pour défendre leur métier et leurs valeurs. Cette mobilisation intervient dans un contexte de crise profonde du secteur médiatique. La période est marquée par des plans sociaux massifs et par l'irruption de l'intelligence artificielle dans la presse. Manifestants et manifestantes se sont réunis place de la Bourse à Paris ce matin dès 11h. Les principaux syndicats concernés sont le SNJ, Syndicat National des Journalistes, et la CFDT Journalistes. Ce sont eux qui ont appelé à la mobilisation ce matin. Parmi les manifestants et manifestantes, on retrouve des journalistes, des techniciens et techniciennes, des imprimeurs, des secrétaires de rédaction, bref, c'est toute la chaîne de l'information française qui s'insurge. Ils et elles dénoncent plusieurs sujets explosifs, notamment les plans sociaux. Un plan social, c'est une procédure légale visant à réduire les effectifs d'une entreprise suite à des difficultés économiques ou une modernisation des postes. Le SNJ a comptabilisé 638 plans sociaux depuis mars 2026, un record historique. Les entreprises médiatiques utilisant ce dispositif sont bien connues. Il s'agit entre autres de Bayard, Marie Claire ou encore Prisma Media, producteur de Voici. La cause de ces licenciements massifs est connue, un modèle économique bouleversé par des annonceurs publicitaires qui désertent, doublé par l'irruption d'un nouvel outil technologique, l'IA. Cela nous amène donc à notre deuxième point pour mieux comprendre les revendications des protestataires. En effet, les syndicats craignent que l'automatisation des postes au sein de la rédaction serve de prétexte au licenciement de leurs effectifs. Emmanuel Vire, membre du SNJ, constate « C'est la première fois qu'on a un plan social directement lié à l'IA générative où l'on dit clairement « on va remplacer des journalistes par l'IA ». Ces problèmes dans la presse, liés à l'intelligence artificielle, ne touchent d'ailleurs pas seulement la France. Selon le patron du New York Times, Arthur Greg Sulzberger, l'IA serait responsable d'un vol effronté de propriété intellectuelle, comme il l'a déclaré au début du mois de juin. La troisième raison de la manifestation d'aujourd'hui est l'absence de mesures gouvernementales pour remédier aux problématiques de licenciement. Les États généraux de l'information, organisés en 2023-2024, n'ont débouché sur aucune réforme concrète, ce que les syndicats qualifient d'inaction totale. De plus, à l'approche de l'élection présidentielle, cette vague de plans sociaux prend une dimension encore plus sensible. Quand les rédactions perdent des journalistes, elles perdent aussi leur capacité à enquêter et à expliquer. Pourtant, c'est précisément de ça qu'ont besoin les citoyens et citoyennes en période électorale. La montée de l'extrême droite en France alerte les syndicats. Selon eux, il n'y a aucun doute, la désinformation jouera en faveur du Rassemblement national. Le combat des journalistes pose une question essentielle. Quelle information voulons-nous demain et qui la produira ?
12: Merci Sean, et si vous voulez de l'info de qualité, ça tombe bien, vous êtes sur Stylab et on continue avec le reste de l'actu. Les Françaises subissent violences obstétricales et gynécologiques en masse. C'est le bilan d'une étude publiée aujourd'hui par l'association Stop VOG. Plus de 10 000 personnes ont répondu à un questionnaire en ligne. Il a été imaginé par des chercheuses de l'Institut national d'études démographiques et du Centre national de recherche scientifique. Résultat, 4 femmes sur 10 déclarent avoir subi ce genre de violence. Pour 80% d'entre elles, il s'agirait d'une atteinte à leur consentement survenue pendant un examen médical. Les auteurs de ces actes seraient en majorité les gynécologues à 39,7%, d'autres médecins à 14,8% ou encore les sages-femmes à 12,7%. Des centaines de canettes s'empilent sur les bureaux du commissariat de Rennes. Et ce n'est pas parce que les policiers et policières bretons prennent l'apéro, non, non. Elles ont été saisies en début de semaine. La police nationale a mené plusieurs opérations contre la vente à la sauvette d'alcool, mais aussi de cigarettes. Ça s'est passé dans le quartier de Villejean. Plusieurs personnes ont écopé d'amendes forfaitaires. Pour rappel, depuis le 28 avril dernier et jusqu'au 31 août prochain, l'achat d'alcool est interdit sur la dalle Kennedy dans le quartier de Villejean. Une décision pour éviter, selon la préfecture, le rassemblement pour consommation d'alcool d'individus pouvant adopter des comportements à risque. Alcool et comportement à risque, ça c'est punk, oui, ma transition est border, mais je m'en fiche parce que moi aussi je suis punk. Et si toi aussi tu l'es, rendez-vous ce week-end au Jardin Moderne pour le 3.0 Fest. Gousse de FIPZ, F-I-P-Z, je sais pas comment on dit, bref, on s'en fout, nous parle de la prog.
6: Donc c'est la troisième édition du Zéro Fest, donc il y a eu le Zéro Fest, le 2.0 Fest et là c'est le 3.0 Fest. La programmation est faite donc par le groupe Poésie Zéro dans lequel je suis. Poésie Zéro, c'est un groupe originaire à la base de Nantes, moitié à Rennes, moitié à Nantes. On existe depuis 2010, on fait des concerts toute l'année un peu partout en France. C'est que des amis à nous qui jouons. Et cette année on a les Vulves Assassines de région parisienne, King Kong Meuf de Montreuil, les Chatons Grillés de Rennes, Poésie Zéro donc, et les Petites Roulottes de Dijon qui est un collectif qui font une comédie musicale qui s'appelle Patrick Fury et ses Furieuses. Sur scène, on avait fait ça l'année dernière, il y a autant de filles que de garçons. On fait un prix d'entrée qui est pas trop cher parce que c'est pendant le Hellfest et c'est des musiques qui sont quand même assez proches de l'esthétique Hellfest mais un peu plus ouvertes. Et après, ben, c'est des valeurs anti-racistes, anti-fascistes, anti-sexistes. Voilà, c'est une bonne ambiance, endroit safe, c'est ouvert à tous sans souci.
12: Des propos recueillis par Léonore Royer et le 3.0 Fest, c'est demain dès 19h au Jardin Moderne à Rennes. Week-end d'arc-en-ciel à Rennes, ce samedi aura lieu la Marche des Fiertés dans la capitale bretonne, organisée par le centre LGBTI+, ISKIS. Le rendez-vous sera l'occasion de mettre l'accent sur les discriminations liées au genre et à l'orientation sexuelle, mais aussi dans une logique intersectionnelle à la lutte contre le racisme, le classisme ou encore le validisme. Rendez-vous samedi 20 juin dès 11h sur l'esplanade Charles de Gaulle pour le village associatif et de santé. À 13h, prise de parole militante et à 14h, départ du cortège. La journée continuera à 18h30 pour un After Pride, place du Champ-Jacquet, et à 20h par la Nose Pride, au programme Drag Show, DJ Set, à la salle de la Cité. Pensez à prendre vos places en ligne. C'est la fin de ce flash.
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11: Aujourd'hui, on reçoit Marine Amiot, habillée d'un t-shirt rayé. Bonjour, Marine.
18: Bonjour.
11: Tu es membre de l'équipe du projet Aquarius, une initiative socio-sportive créée en 2021 par un groupe d'étudiants et d'étudiantes du Master STAPS, Sport, Politique, Éducative et Société. Le but, c'est de réconcilier les mineurs non accompagnés avec le milieu aquatique.
18: Oui, c'est ça.
11: Pour commencer, est-ce que tu peux revenir aux origines du projet ? Comment ça a commencé et d'où vient cette idée ?
18: Comme tu as pu déjà le dire, c'est un groupe d'étudiants dans le cadre du Master Sport, Politique éducative et Société à l'Université Rennes 2 qui s'est emparé de la problématique des mineurs non accompagnés qui avaient traversé la Méditerranée dans des conditions vraiment dangereuses et qui avaient pu, par ce biais, avoir des traumatismes dus à... des noyades autour d'eux et des... Enfin, vraiment, c'était des conditions un peu horribles. Et donc, c'est pas moi ni notre groupe d'étudiants et étudiantes qui avons eu cette initiative. C'est un groupe d'étudiants, ils étaient 5, notamment portés par Enja Delépine et Ronan Communier, qui sont encore engagés sur le projet via l'association Solidarité Inclusion Sport, qui porte l'initiative.
11: D'accord, donc vous êtes maintenant une équipe de 6 étudiants. Est-ce que tu peux nous les présenter et ton rôle à toi dans l'équipe d'Aquarius ?
18: Oui, alors on a Laurette, Awena, Clément, Amat et Jana. On est 6, on est divisé en 3 pôles. Un pôle organisation, mise en œuvre, un pôle... budget, finance, et un pôle communication, évaluation du projet. Et moi, je suis dans ce dernier pôle, communication, évaluation.
11: D'accord. Dans l'équipe, il y a aussi un intervenant indépendant en projet socioport, 2 éducatrices spécialisées d'apprentis d'Auteuil, ainsi qu'une psychologue et un maître nageur sauveteur. Pourquoi c'est essentiel pour vous d'être accompagné par ces professionnels et quel est leur rôle à chacune ?
18: Donc déjà, le projet, ça consiste à réconcilier les mineurs non accompagnés au milieu aquatique et essayer de dépasser leur traumatisme. Donc la présence d'une psychologue est vraiment primordiale pour les accompagner dans cette démarche. Si jamais il y a des signes d'anxiété et d'angoisse qui remontent, elle est là pour gérer ces symptômes-là qui pourraient apparaître, écouter... recueillir la parole des jeunes. Et c'est pour ça qu'on a des groupes de parole qui sont organisés pour aussi pouvoir ajuster le projet au mieux aux jeunes, avoir leur avis, leur ressenti. Donc elle fait tout un travail d'accompagnement. Elle s'appelle Adélaïde. Et à côté de cela, on a évidemment un maître nageur sauveteur pour... qu'il puisse apprendre, pas forcément à nager, mais faire de l'aisance aquatique, donc c'est-à-dire être à l'aise dans l'eau. Déjà, dépasser ce seuil-là, parce qu'il y en a qui sont vraiment très très peureux dans l'eau. Donc c'est déjà aller dans l'eau, évoluer dans l'eau, aller là où on n'a pas pied, avant de parler de nager, d'une technique de nage à proprement parler. Et l'indépendant qui travaille dans le sociosport, donc c'est Florent Martin. Et lui, il est là depuis le début du projet. Il intervient dans le cadre de notre master pour nous encadrer sur ce projet. Il a des compétences dans la gestion de projet en projet sociosportif. C'est pour ça que son aide est précieuse. Et puis on a aussi donc les éducatrices qui, elles, s'occupent des jeunes, les connaissent au quotidien. Et leur présence est aussi primordiale parce qu'elles connaissent bien les jeunes et ils sont en confiance, ils et elles sont en confiance avec elles. Et c'est avec toute cette équipe qu'on mène ce projet.
11: D'accord, mais du coup, comment ça se passe concrètement au début ? Est-ce qu'ils sont en confiance comme actuellement ou ça change ? Et c'est quoi leur profil et leur parcours ?
18: Ça dépend de chaque personne. Cette année, on en avait qui avait peur de l'eau et qui aller là où il n'y avait pas pied dans la piscine, au début, c'était inconcevable. Aujourd'hui, c'est possible. Alors, tranquillement, hein, on va pas non plus rester 30 minutes là où il y a papier, mais au début, elles restaient, y a certaines personnes qui restaient accrochées au bord. Là, petit à petit, elles arrivent à se décrocher du bord. On va bientôt faire de la plongée, donc ça va être aussi une grosse étape pour ces personnes-là. Il y en a qui étaient un peu plus à l'aise. Et là, l'accompagnement va plus viser aux activités nautiques, parce qu'il peut y avoir des souvenirs traumatiques qui renaissent quand on monte sur un bateau, avec les sensations, le bateau qui tangue un peu, le bruit de l'eau, des vagues. Donc là, ça peut réveiller quelques souvenirs. Donc l'accompagnement sera primordial à ce moment-là. Donc oui, il y a eu une évolution dans l'eau, petit à petit, mais qui est présente.
11: D'accord. Et combien de temps ça prend de les accompagner, toutes ces personnes, tous ces jeunes ?
18: Donc là, on a commencé, donc ça coule presque sur une année scolaire, on va dire. On a d'abord rencontré les jeunes, on a d'abord fait quelques activités de cohésion. Puis on a commencé les séances à la piscine en décembre, si je me souviens bien. Donc il y a 10 séances d'aisance aquatique qui se sont terminées il y a 2 semaines. Et entrecoupé d'autres activités de cohésion. Ensuite, on a eu déjà des activités nautiques comme du surf, balade en bateau, puis il y aura aussi de la plongée. Et ça se finira avec le séjour à Marseille en début juillet. Donc voilà, ça court, pour gérer un projet comme ça, ça court de octobre à juillet, voire plus, voire août, septembre pour la... après que l'autre groupe étudiant puisse prendre le relais.
11: D'accord, et justement, par rapport à ce séjour à Marseille, pourquoi ce temps fort et comment ça va se passer à côté de la Méditerranée ?
18: Marseille, parce que souvent les jeunes ont traversé la Méditerranée, donc, et le but c'était de revenir à l'origine du traumatisme en Méditerranée et de pouvoir passer un temps agréable qui ne soit pas teinté de souvenirs traumatiques, donc surpasser le souvenir et plutôt y mettre une coloration joyeuse à la Méditerranée. Et c'est un temps fort aussi pour la cohésion, c'est-à-dire que maintenant, le projet Aquarius, il a lieu dans plusieurs villes en France, dans toute la France, dans 7 villes en France, comme Chartres, Bordeaux, Pontivy, Nantes, et enfin bref, plusieurs villes. Et on va tous se retrouver ensemble dans les campings à Marseille. Donc ça va être une occasion aussi pour les jeunes de rencontrer du monde, de partager une belle expérience, toujours autour des activités nautiques, donc baignade, plongée, kayak.
11: D'accord, et justement, par rapport à ces différentes villes, comment dire ça ?
14: Comment ça s'est passé, du coup, le...
18: L'essaimage ?
14: L'essaimage, voilà, très joli terme, ouais.
18: Alors ça, je ne sais pas exactement, j'avoue. Rennes est la ville donc, de naissance du projet. Ensuite, à Chartres, Enjade et Lépine, qui a en partie créé le projet avec tous les autres étudiants et étudiantes, évidemment, travaillent aujourd'hui dans un foyer apprenti d'Auteuil à Chartres. Donc c'est lui qui a initié le projet à Chartres. Ronan Communier est à Bordeaux maintenant, donc pareil, c'est lui qui a initié le projet à Bordeaux. Et de plus en plus de foyers, de structures accueillant des MNA nous contactent, pas forcément nous directement les étudiants, mais contactent l'association pour savoir comment ça se passe, comment on peut créer un projet Aquarius, comment on peut être accompagné par l'association pour développer ce projet, parce que y a de réels enjeux derrière et de réelles attentes partout en France sur cette problématique.
11: Et justement, par rapport à Rennes, donc vous recevez un soutien financier de cette ville. Est-ce que c'est essentiel et est-ce que d'autres structures privées ou publiques vous financent aussi ou vous soutiennent ?
18: Oui, c'est essentiel parce que forcément, c'est un projet qui demande de l'argent, qui coûte. La ville de Rennes nous met à disposition une ligne à la piscine, donc à la piscine de Villejean, pour qu'on puisse faire les séances toutes les semaines. Ensuite, on a l'université Rennes 2 qui nous soutient aussi. Cette année, il y a aussi l'agence ANCV, donc les chèques vacances, qui participe financièrement au projet pour qu'on puisse faire des activités nautiques, notamment pour financer ces activités-là. D'autres années, on a eu Decathlon qui a fourni au projet du matériel de piscine. J'espère que je n'en oublie pas. On a fait de l'escalade à Apic, à Saint-Grégoire, dans le centre commercial, qui nous ont accueillis gracieusement. Donc, tout ça nous permet de proposer aux jeunes une belle offre d'activités et d'accompagnement.
11: Et est-ce qu'il y a des personnalités ou des histoires qui t'ont particulièrement touchée ou marquée ?
18: C'est vrai qu'on a forcément plus d'affinités avec certains jeunes que d'autres. Il y en a qui sont peut-être un peu plus timides. Nous, les parcours, on ne les connaît pas. Et ce n'est pas à nous de... Enfin, c'est pas que ça ne nous intéresse pas, mais je veux dire, ça ne nous regarde pas d'ailleurs. Et nous, on accompagne les jeunes sans savoir ce qu'ils ont vécu. C'est pas notre rôle. Forcément, on crée des liens avec eux. Même si on est une équipe qui tourne sur les séances de piscine, c'est pas toujours les mêmes. Mais là, on est une petite équipe, donc on est quand même assez en contact avec les jeunes. Je peux pas dire que j'ai plus d'affinité finalement avec un jeune qu'un autre. Et on s'entend tous bien. Il y a une bonne cohésion dans le groupe. Les jeunes se connaissaient, enfin, vite fait, mais... ne partageaient pas forcément de temps ensemble. Donc ça leur permet quand même de découvrir d'autres personnes.
11: Et aussi, pourquoi c'est important selon toi d'aider ces personnes à ne plus avoir de peur de l'eau ?
18: C'est finalement plus profond que la peur de l'eau, même si forcément notre projet touche ça. Mais quand on vit avec des traumatismes, la personne peut être dans le déni ou alors enfouir ses traumatismes très profondément. Mais le problème, c'est que ça peut ressurgir à tout moment. Donc impacter la vie quotidienne de ces personnes. Savoir nager aussi, ça permet de pouvoir profiter de moments conviviaux avec ses copains et ses copines. Si on va à la mer, si on va à la piscine, si on est le seul à ne pas savoir nager, on n'a pas eu la chance d'apprendre, on est traumatisé par ça, c'est compliqué. Et c'est aussi pour pouvoir s'intégrer aussi plus facilement, rencontrer des gens, être plus à l'aise avec soi, prendre confiance en soi aussi.
11: Et enfin, comment tu vois l'avenir du projet Aquarius ?
18: Bonne question. Mmh. Forcément, ça va être repris l'année prochaine, toujours dans le cadre du master, donc en master 1, par une autre équipe étudiante. De notre promo, enfin une nouvelle promotion. Après, ce qui va être primordial pour les prochaines années, ça va être de pouvoir structurer encore plus le projet et de coordonner toutes les villes entre elles pour tout ce qui est communication, tout des enjeux de financement aussi. Parce que comme le projet grossit, on a de plus en plus besoin de financement aussi. Je pense que ça va être ça. Aussi accompagner les nouvelles villes qui voudraient lancer le projet, mais déjà, je pense, consolider ce qui a déjà été fait et développer ça.
14: Et puis on peut imaginer que c'est un projet qui dépend aussi de subventions et de bon vouloir politique. L'année prochaine, c'est une année électorale, donc j'imagine que ça va peut-être changer des choses pour vous ou pas.
18: En tout
14: cas, la ville ne changera pas, ça c'est bon.
18: Non, parce qu'il y a eu les élections municipales, mais effectivement, il y a certaines politiques qui ne favorisent pas l'accueil, notamment des MNA. Mm-hmm.
11: C'était une interview de Marina Mio sur Aquarius, un projet sportif et humain pour améliorer le rapport au milieu aquatique des jeunes mineurs non accompagnés de notre territoire. Merci Marine.
18: Merci à vous.
14: Merci.
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12: 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Aujourd'hui, Marilyn revient sur un sujet crucial, la LGBTQI+ phobie dans le sport, avec un focus sur le football alors que la Coupe du Monde 2026 bat son plein. Entre le pionnier Justin Fashanu, les rapports de la FIF Pro, les figures comme Borja Iglesias et Olivier Rouillet en France et la controverse du Pride match Égypte-Iran, 3 minutes pour comprendre ce combat qui dépasse les terrains.
15: Bienvenue dans Sur la ligne de touche, la chronique qui s'arrête sur ce que le sport dit du monde et ce que le monde fait au sport. Aujourd'hui, on parle d'un sujet lourd, la LGBTQI-phobie dans le sport. Et on commence par le football, alors sous les projecteurs de la Coupe du Monde 2026. Parce que quand le monde regarde le mondial, il devrait aussi voir qui peut jouer en paix et qui doit encore se cacher. On doit commencer par se souvenir de Justin Fashanu, qui en 90 devient le premier footballeur professionnel au monde à faire son coming out gay. Mais son audace lui a coûté très cher. Son entraîneur, Brian Clough, qui l'a fait venir pour le montant record, n'en veut plus. Et d'ailleurs, il l'humilie dans le vestiaire. Dans le livre « Les rebelles du football », Bernard Morlino rappelle cet épisode. Je cite « Si tu veux du pain, tu vas chez le boulanger. Si tu veux une côte d'agneau, tu vas chez le boucher. Alors pourquoi vas-tu dans des boîtes de tapettes ?» Donc l'attaquant a enduré une suite d'insultes et il a été isolé par ses coéquipiers et même son frère. Ça, on l'avait vu dans un documentaire, mais qui n'est plus disponible sur Netflix, qui montre la violence que c'était à l'époque. Les supporters lui ont aussi manifesté leur hostilité en public. En 1998, après des accusations d'agression sexuelle, charge abandonnée par manque de preuves, Justin Fashanu se suicide à 37 ans. Il reste le seul footballeur anglais à avoir fait son coming out jusqu'à Jack Daniels en 2022. Du côté des figures contemporaines, Borja Iglesias, qui est un international espagnol qui joue en ce moment le Mondial aux États-Unis, attaquant du Real Betis, a protagonisé une campagne contre l'homophobie en Espagne en juin 2023. Il dénonce le tabou autour de l'orientation sexuelle au football. Et en mars 2026, dans une interview à l'équipe, face aux insultes homophobes parce qu'il porte les ongles peints, il déclare « Ce qui me dérange, c'est qu'une personne gay ait peur de faire son coming out à cause de ce genre de réaction. Ne pas pouvoir être soi-même est inacceptable. Je serais bien plus heureux d'être gay que d'être comme eux, plein de haine. » Et comme je disais, il est l'une des figures des footballeurs qui prennent position. Et donc, je parlais du mondial. Le mondial a apporté une controverse majeure par rapport à cette thématique. La FIFA a désigné le match Égypte-Iran du 26 juin 2026 à Seattle comme premier Pride match, donc un match où on mettrait en valeur la défense des personnes qui vivent de l'homophobie. Cette décision a fait polémique parce que en Iran et en Égypte, l'homosexualité est punie par la loi, elle est criminalisée. Et donc, ce qui fait tâche, c'est que, et on dirait que c'est un peu du pinkwashing, parce que la FIFA n'applique pas ses principes de respect aux droits humains partout, comme on a pu le voir sur les différentes polémiques qu'il y a pu avoir autour des visas. Cette montée de l'hostilité envers les personnes LGBTQIA+, va de pair avec celle du sexisme et du masculinisme. Le masculinisme dessine l'ensemble des revendications cherchant à promouvoir le droit des hommes au détriment de ceux des femmes, donc c'est anti-femmes. Jackson Irvine, joueur australien, a déclaré dans Shine a Light que toute forme d'atmosphère toxique et masculine, c'est comme c'est malheureusement parfois le cas dans le football, ne contribue pas à ce que les personnes de la communauté gay se sentent les bienvenues. Il faut rappeler que la LGBTQI-phobie n'est pas exclusive au football. 77% des Français perçoivent le milieu sportif professionnel comme homophobe et 46% des Français ont déjà été témoins d'un comportement homophobe ou transphobe dans le sport. Justin Fashanu a payé de sa vie d'être le premier. Jack Daniels, Jones, Josh, Cavallo, Borja Iglesias, Olivier Rouillet continuent d'avancer, mais la Coupe du Monde avec son Pride match Égypte-Iran montre que le combat est encore loin d'être fini. Là, le shype n'est pas un slogan, c'est un acte, même quand personne ne regarde. Et je voulais terminer en disant que personnellement, je ne suis pas concernée, donc je me considère plus comme une alliée. Et par rapport à ce sujet-là, il y a eu un article sur le site de la FIF Pro en juin 2022 qui s'appelle « Allyship, nous avons tous un rôle à jouer dans le football » qui était dans le cadre du Pride Month, qui commence comme ceci, je cite, « Nous devons réfléchir au rôle que nous pouvons jouer en tant qu'individus pour que le football devienne le jeu de tous, celui des joueurs, des supporters, de celles et ceux qui travaillent en coulisses. Le concept d'Allyship ou d'entraide nous donne la clé pour y parvenir. » Voilà, c'était Bienvenue sur la touche, la chronique sport qui questionne ce que le monde fait au sport et ce que le sport dit du monde.
14: Merci Marilyn qui nous a rappelé que Justin Fashanu a payé de sa vie pour être le premier et que le combat continue avec Jake Daniels, Borja Iglesias ou encore Olivier Rouillet. Autre point important que Marilyn souhaitait rappeler, la position d'allié. Comme l'explique la FIF Pro, être allié n'est pas juste porter un maillot arc-en-ciel quand tout le monde regarde, c'est agir quand personne ne voit, c'est un choix quotidien, constant et souvent challengeant. La discussion continuera ce dimanche à 19h sur Syllab dans une émission Ambiance Culture spéciale Coupe du Monde et Pride. Quant à toi, Marilyn, on te retrouve peut-être l'année prochaine pour une chronique dans 6 heures avant minuit. Merci à toi. On a un répondeur à écouter, c'est maintenant.
16: Coucou, j'ai laissé un message parce que ce week-end, c'est la fête de la musique. Donc, je pense que c'est partout en France, même à Rennes ou ailleurs. Donc, je sais qu'à Rennes, il y a des têtes d'affiche comme le groupe Tentative qui passe au Mail Mitterrand. Donc le groupe Tentative, c'est un collectif rennais parisien qui ont sorti des titres comme Garçon Glaçon, donc qu'on entend un peu dans la playlist de Syllab. Donc c'est produit par sa Goth, donc du groupe La Femme. Donc c'est le groupe qu'on connaît aussi parce que c'est pareil, il y a moitié parisien, moitié rennais dans ce groupe qui n'existe plus depuis le mois de novembre dernier. Et puis il y a son système dans Zadar, je sais plus où, Galion, je crois que c'est au Pilinen, je sais plus où. Mais comme quoi il y a plein de festivités à faire pour la fête de la musique dimanche 21. Et dans le secteur de Saint-Malo, je pense que il y a quelques artistes et tout. Je sais que par chez moi, du côté de la campagne Malouine, donc Mignac Morvan, Le Tronchet, il y a mes amis du groupe Les Pichenettes. Donc c'est un groupe formé à Saint-Malo qui est un peu sereine, qui font du rock psyché, donc un peu style années 70 ou 60, qui ont sorti un EP en 2018 que j'ai eu en cadeau d'anniversaire et que j'arrête pas de les écouter parce que vu qu'ils vont passer dimanche 21 au Tronchet, donc à côté de Mignac Morvan. Donc en ce moment, j'écoute beaucoup le titre « Envoie-moi un sexo », donc vraiment un titre très humoristique, aussi très très poignant aussi, parce que c'est une histoire de relation amoureuse et tout ça. Donc vous êtes intéressé de voir ce groupe-là, ils sont à la fête de la musique au Tronchet, donc à côté du Mignac Morvan, c'est là où il y a le golf. Donc, c'est facile comme tout à trouver. Donc pour ceux ou celles qui veulent venir dans le secteur de Saint-Malo, il faut taper le golf de Saint-Malo, le Tronchet, c'est là où se trouve le village. Et à ne pas oublier samedi aussi, parce qu'il n'y a pas que la fête de la musique, il y a aussi la marche des fiertés à Rennes. 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Donc je ne sais plus c'est quelle heure, mais je sais que c'est à l'esplanade Charles de Gaulle. 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Donc allez, j'embrasse très très fort à toute la rédaction de Syllab, et puis bien sûr, vu que demain il n'y a pas d'émission, et demain c'est mon anniversaire, et bien sûr je vais arriver sur mes 33 ans, donc presque l'âge du Christ. Donc en ce moment je suis un peu chargé au niveau du planning. Allez, j'embrasse très très fort Héloïse, Je sais que la semaine prochaine, ça va être peut-être la dernière semaine ou peut-être l'avant-dernière semaine. Mais en tout cas, j'embrasse très très fort et puis bien sûr, j'embrasse tout le monde de la radio Syllabe. Allez, gros bisous à vous, ciao.
12: Merci Benoît, la bise à toi, faites comme Benoît, laissez-nous un message vocal au 02 30 96 25 35. Si vous allez au 3.0 Fest par exemple demain soir, donnez-nous une petite aperçu de l'ambiance, ce serait cool. 02 30 96 25 35. Merci Anna pour la technique de ce soir, à lundi dans 6 heures avant minuit.

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s'agit très probablement d'un homme, étant donné la violence qu'il portait à la tête. Mais les enquêteurs n'excluent aucune piste. En effet, sous l'emprise de la colère d'une femme pour avoir porté le coup fatal, on pense notamment à l'affaire Jacqueline Sauvage.

0: Bonsoir à toutes et à tous et bienvenue dans l'émission Poutitone. On est ravis d'être avec vous en ce jeudi. Yumgi a commencé l'émission avec I Have a Dream parce qu'on a un rêve ce soir. Bonsoir Yumgi.
1: Salut Cesse, salut Syllab, salut tout le monde. Ouais, un joli rêve. Un rêve où tout le monde s'entendrait bien et puis ferait pas chier les autres pour leurs différences. Voilà.
0: Bah ouais. Ce mois, on fête le mois des fiertés. On aimerait ne pas avoir à fêter ce mois-là. Que ce soit un acquis, que toutes les personnes, peu importe leur genre, peu importe leur identité sexuelle, puissent vivre comme elles le veulent. Malheureusement, on vit dans un monde où bah, il faut lutter, militer. Donc ce mois-ci, tout le mois de juin, on fête le mois des fiertés avec la Pride qui aura lieu à Rennes ce samedi. Une manifestation très festive, en tout cas militer c'est important. Et Syllab se met au violet toute la semaine. La grille des émissions Syllab est adaptée en fonction voilà, de ce mois des fiertés. Et nous, on a décidé de respecter le thème ce soir. Il y a des choses à dire.
1: On va se balader un petit peu, quoi, avec différents genres, différentes origines, différentes revendications, juste des messages d'amour aussi. Voilà, il y a de quoi faire. À Rennes, on est bien servi, je pense. On est bien entouré. Si on est potes, cesse. Je pense que c'est parce qu'on partage des valeurs. Et puis, c'est pas que les nôtres, c'est celle de beaucoup de gens à Rennes. Donc, on a cœur à mettre ça en musique aujourd'hui.
0: Yes, et on n'est pas la seule d'ailleurs, on va en reparler, on va vous faire notre désormais légendaire agenda du week-end. Mais on le place tout de suite s'il y a des auditeurs et auditrices qui nous écoutent en début d'émission et qui vont aller faire à manger ou aller faire un petit tour du côté du bistrot de la cité. Ce vendredi à l'Ubu, before de la Pride avec Lakai, Sugar Tantine, toute la clique. C'est pour un peu se mettre en condition avant la marche de samedi. Voilà. Et Martin Luther King, il a marché aussi.
1: Il marche bien. Après, on va partir sur un culture club avec Boy George.
0: Yeah. Vous êtes bien sur les ondes de Radio Syllab dans l'émission Poutitone. Selecta Yomgi au contrôle. Et on est bien avec vous jusqu'à 22h.

heures, on était avec Erita Minsuko, avec Les Amants. Là, on était avec David Bowie et Freddie Mercury, Under Pressure, parce qu'il ne faut jamais rien lâcher sous la pression. Et on part avec un petit Lou Reed, Walk on the Wild Side. Pour ceux qui ne connaissent pas l'histoire, il faut aller se renseigner un peu sur Internet. C'est un peu dans le thème d'aujourd'hui.

Poutiton. Cette émission, on l'a dédiée à toutes les luttes LGBTQIA+. Comme on le disait en introduction, on aimerait ne pas avoir à faire ce genre d'émission, que ça vienne de soi, que dans la société et aussi dans la musique, puisque ça nous concerne ici, on puisse jouer toute forme de musique, peu importe qui est cette personne, tant que la musique est bonne. En tout cas, dans Poutiton, nous, on la joue. Et moi, je vais reprendre le contrôle. On est toujours en vinyle, parce que c'est comme ça que ça se passe sur les ondes de Radio Syllabe, tous les jeudis, 20h-22h, avec Little Sims, Cléosol, Woman. Et là, on est encore, tu vois, sur des vibes très queer, et on te donne rendez-vous le samedi 20 juin pour aller marcher la Pride de Rennes.

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2: Et on était ici en Angleterre avec l'artiste d'origine nigériane Little Sims et on va se diriger tout doucement vers des vibes un petit peu afro, dancehall, drill, grime. On va vous faire voyager encore ce soir dans l'émission Poutiton. Là, on reste un petit peu en Angleterre avec une artiste d'origine nigériane qui, dans ses morceaux, s'exprime assez librement sur son homosexualité, sur le fait qu'elle soit lesbienne. Elle le revendique, elle l'exprime très fièrement et pourtant les sauces qu'elle se mange, la pauvre, et c'est pour ça qu'il est important aussi de faire ce genre d'émission ce soir. On n'en parle pas forcément d'habitude, pour nous c'est pas une question, on joue les artistes qu'on aime, mais Darkou est obligée de revendiquer sans cesse sa féminité à elle et pas celle que les codes sociétaux tentent de lui imposer. Certains l'assimilent à un homme alors que elle est juste elle-même. Darkou sur les ondes de Petit Homme, Radio Syllab, et on est avec jusqu'à 22h.

Et on était ici avec l'artiste américano-ghanéenne Amari. C'est une artiste qui est hyper intéressante parce que dans chacun de ses morceaux, alors là vous captez peut-être pas toutes les subtilités des lyrics, vous êtes peut-être plus sur l'ambiance et je vais faire une yomgi, allez voir sur YouTube, sur Google. Mais en tout cas, elle se donne pour mission d'être vraiment dans la représentation inclusive du genre et de la sexualité finalement, de pouvoir l'exprimer comme on veut. Elle fait partie un peu de ces figures de proue du mouvement queer dans la musique afro, et ça régale. On poursuit toujours avec la même artiste parce que je l'adore, Reckless and Sweet sur Petit Hun Radio Show.

Et on était toujours ici avec l'artiste Amari, américano-ghanéenne, comme je vous ai dit, je l'adore. Et elle était ici en featuring avec une compatriote, Molly, que vous avez peut-être déjà entendue par-ci par-là, puisqu'elle a pété, elle a tout pété avec Skilly Bang et Shensia sur le morceau Shake It to the Max. Et si on a un peu de temps ce soir, on le mettra parce que c'est encore un anthem. Puisqu'on est toujours sur ces artistes, alors pour la plupart d'origine africaine, exilés au Canada, en Grande-Bretagne et ailleurs, on va rester avec une artiste nigériane, Ayra Starr, et son morceau Rush. Un peu de mainstream des fois sur les ondes de syllabes, ça fait pas de mal. Et on est avec vous jusqu'à 22h.

Et on était ici avec l'artiste anglais Central Cee, qui faisait déjà beaucoup de choses avant ce morceau-là, mais je pense qu'en France, c'est le morceau qui l'a fait vraiment, vraiment découvrir. Et je trouve ça génial qu'un gars comme ça arrive avec le lyrics « How can I be homophobic? My bitch is gay. » Comment est-ce que je pourrais être homophobe alors que ma meuf, elle est lesbienne, elle est bi. Et on te le rappelle, du coup, c'est le mois des fiertés, de la pride. C'est hyper important, même si tu te sens pas forcément concerné de prime abord, parce que tu te dis, bah, moi, je suis cis, cis, hétéro, je suis pas concerné par le problème. Non. Tourner la tête, c'est cautionner. Et on peut pas cautionner ça, on est en 2026. Chacun doit pouvoir vivre sa vie comme il a envie de la vivre. Last tune pour moi, avant de laisser la main à Yomgi, on te l'a dit, ça tourne toutes les demi-heures. Pour une semaine quand même bien spéciale parce que c'est la Pride et en plus c'est la semaine de l'été et de la fête.

0: Yo, big up 16, c'était lourd la sélection. On va continuer avec des japonaises A-Witch avec toute une équipe de bad bitch qui représente bien la diversité.
1: Yeah.

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2: Là, on était avec DJ Premier et Gourou qui représente la diversité. Gourou, rest in peace. On va enchaîner avec le projet de Kaoni, ex-Micronologie. Et je vais prendre sa dédicace sur son album Équilibre à nos amours, nos familles, nos amis, toutes les personnes qui ont fait que ce projet voit le jour. Ça, c'est pour lui. Et à tous ceux qui sont en quête d'équilibre, One Love. Le titre que je vais vous jouer, c'est Pourquoi. Et il a invité sa fille Sixtine à chanter dessus. Et les enfants, bah, c'est l'avenir, donc nourrissez bien et puis ils seront tolérants dans le futur.

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On était avec Massive Attack. Le message, c'est protection. Protégez-vous les uns et les autres. Acceptez pas les incivilités. Et je vais enchaîner à la fin de la sélection avec des grandes chanteuses qui ont défendu les droits civiques et qui ont des bêtes de voix. En l'occurrence, Nina Simone avec Sinnerman.

0: et vous êtes toujours dans l'émission Poutitone sur les ondes de Radio Syllabe. Selecta Yomgi s'était placé derrière les platines, toujours en vinyle évidemment, puisque c'est Poutitone Radio Style avec un petit Nina Simone.
1: Yeah!
0: Ça régale. Et on en parlait tout à l'heure et ça devient mythique un peu l'agenda du week-end. Alors allons-y, ça commence dès ce soir.
1: Il y a des choses qui se passent à Rennes un petit peu. Déjà, c'est parti. Hein, le dernier blind test de Pedro au Dimanche Bistrot, c'est en cours. Big up Pedro, big up le Dimanche Bistrot.
0: Si vous êtes nombreuses et nombreux, peut-être qu'il y en aura des trimestriels ou des biannuels ou des annuels. En tout cas, on n'a pas envie de mettre une fin définitive sur les blind tests de Pedro. Mais pour l'heure, ça se passe ce soir à Dimanche, la last.
1: Faut aller en profiter, il va y avoir une bête d'ambiance.
0: Exactement, et une fois que vous êtes bien fait la théo blind test par les équipes qui poncent tous les blind tests de la ville de Rennes depuis 20 ans, vous allez au bistrot de la cité avec Roland Record et Selecta Secta du Ben Back Sound dans ta
1: ville. Big up.
0: L'URSS en place. Et puis on te l'a dit, hein, là c'est un gros week-end qui se prépare parce qu'après le bistrot de la cité, tu peux directement aller à l'Ubu pour le before de la Pride avec toute l'équipe de Lacaille, Sugar Tantine, je dois oublier du monde, mais en tout cas, garantie sur facture, vous allez passer une bête de soirée pour vous mettre en jambe pour la marche de demain.
1: En forme, venez nombreux.
0: La marche donc qui aura lieu, je pensais qu'il me dit à l'arbondir, qui aura lieu demain, départ de la marche à 14h, Charles de Gaulle. C'est super important de soutenir, comme on le disait tout à l'heure, même si toi-même, tu ne te sens pas directement concerné par les luttes LGBTQIA+, ne pas s'engager, c'est ne pas se positionner, c'est hyper important. En 2026, il y a encore des personnes qui se font agresser, qui se font minimiser, qui se font boycotter par rapport à leur identité de genre ou leur orientation sexuelle. Et ça, c'est plus possible.
1: No way.
0: Alors on va aller militer en festivité parce qu'on sait qu'à la Pride il y a toujours des chars avec Vla la musique, le chata, le bouillon, on sait qu'on va pouvoir whiner à la Pride et en plus il va faire chaud.
1: Autant sortir.
0: C'est ça, et ensuite viens prendre le frais, Groove Well and Jam numéro 9, ça se passe au Tri Plaisir le samedi 20 juin, encore une fois pour s'entraîner pour la fête de la musique, Nino, Clairvy, Kaïso, Cesse, Jam and Joy, et nous on a décidé de fêter le début de l'été, de danser.
1: Ouais, ça va être le soleil encore, c'est une bête d'équipe ça.
0: Ah ouais, ça va être trop cool, ça va être génial, on va être bien.
1: Ça revient souvent on ces soirées là et ça fait du bien, faut en profiter. Donc si vous avez raté les autres, c'est samedi.
0: Exactement, samedi, Groove Well and Jam numéro 9 au Tri Plaisir, et ensuite la meilleure journée de l'année, j'ai envie de dire.
1: Fête de la musique.
0: Pour une fois que Jack Lang a fait un bon truc.
1: On n'était pas obligé de le citer, lui.
0: Et d'ailleurs, je dis ça, mais il y a des lois là, qui passent en ce moment qui sont très, très, très liberticides, notamment pour la fête libre. Initialement, je ne sais pas si vous vous rappelez, Big Up Cindy qui est dans les studios, quand on était plus jeune, quand même, la fête de la musique, il y avait plein de trucs. Et même là, maintenant, ils arrivent à nous restreindre.
1: C'est dur. Même pas dans les champs, même pas dans les villes. Alors, où est-ce qu'on va aller mettre du son?
0: Et bien, dans ce cas-là, il y a des gens qui ont la solution et ces gens-là s'appellent Subground Connection. C'est un petit crew de Rennes, je ne sais pas si tu les connais. Les pirates, les pourfendeurs de la liberté, les émissaires de Ja. Gloire au tout-puissant GTP, Big Up, Ras Grenier qui nous écoute peut-être à Belle-Île. Subground Connection va poser des scoops à Charles de Gaulle. N'hésite pas à les linker ou à nous envoyer un petit message pour avoir le spot précis. Et ça commence un petit peu à se bouger parce qu'il va y avoir aussi Starby avec Soupa Felim à République, juste à côté de la pharmacie. Legal Shot qui sera au niveau de l'ancien gazo, ça s'appelle le Passage. Désormais, on va voir ce que ça donne. On leur laisse en tout cas une petite chance.
1: Ça va, ils sont échauffés, ils ont enchaîné les ateliers du vent, Brooklyn le week-end dernier et fête de la musique. Big
0: Rennes
1: up le Legal
0: City
1: Shot.
0: Ambassadors, Legal Shot.
1: Grave.
0: Tu pourras aussi voir de 14h à 22h, si je te dis pas de bêtises, Ice Conkers directement à la deuxième chaussette chez Céline. Bref, la fête de la musique s'annonce sous les meilleurs auspices.
1: Alors, soyez heureux tous ensemble.
0: Et pour arrêter cet agenda ici, je crois que Yomgi nous a préparé la reine de la fête.
1: La reine du Calypso, Calypso Rose. Elle a commencé à écrire à 13 ans, j'ai révisé vite fait. Elle a écrit plus de 800 chansons et c'est la première chanteuse à avoir fait de la calypso. Donc c'était pas facile, je crois, pour les filles de chanter et de prendre leur place dans leur musique. Elle a représenté ça et elle lutte pour les droits civiques, comme beaucoup d'autres. Donc pour le vivre ensemble, on est pas mal.
0: Yes, et c'est vrai que Calypso Rose à Trinidad, on ne la présente plus. Elle avait d'ailleurs fait un morceau qui s'appelait No Madame et qui avait réussi à faire changer les lois. Elle avait fait ce morceau du coup pour toutes les femmes qui travaillaient notamment dans les ménages, dans des métiers très très très durs. Et grâce à ce morceau qui était allé jusque dans les rues, elle avait réussi à changer les lois. Calypso.

Calypso Rose, la mère du Calypso à Trinidad. Peut-être pas la mère, mais en tout cas celle qui continue à faire vivre l'héritage depuis bien longtemps, et on espère en tout cas pour très longtemps encore. On va rester dans la Caraïbe avec une artiste qui s'appelle Kofi, pardon, qu'on appelle désormais Original Kofi. Elle a un petit peu changé de blaze, elle a été propulsée il y a quelques années sur le devant de la scène. Elle a gagné un Grammy Award à tout juste 19 ans. Cette artiste jamaïcaine, elle a changé les codes à tel point qu'elle en est boycottée à présent, soupçonnée d'homosexualité. Bouh, la méchante. Elle a jamais fait son coming out et on ne sait pas d'ailleurs quelle est son orientation sexuelle. Et j'ai envie de vous poser la question, qu'est-ce qu'on en a à faire? En tout cas sur cette île qu'est la Jamaïque, qu'on adore ici à Putitone, mais on connaît aussi les contradictions de cette île. Elle a été boycottée par énormément d'artistes parce que soupçonnée d'homosexualité. On la big up ici, on l'adore. Et elle sort ce soir à minuit un tout nouveau morceau. On n'avait pas entendu parler d'elle depuis 2 ans. Et donc on espère que voilà, peu importe les calomnies, tout ce qui peut se dire sur elle, qu'elle continue à exercer sa musique avec fierté, la tête haute. En tout cas, nous ici, on la soutient très très fort. Ça sort ce soir et c'est avec l'artiste Skilly Bang, donc restez connectés. En tout cas, on reste sur un projet un peu plus ancien, West Indies, où elle big up toute la Caraïbe. Big up toute la Caraïbe, n'hésitez pas à aller à l'Ubu ce soir avec La Caille. Et La Caille en créole de la Caraïbe, ça veut dire la maison. Alors à l'Ubu, vous serez comme à la maison ce soir pour le before de la Pride.

Et on reste un tout petit peu dans la Caraïbe parce que quand même on y est bien et qu'on a l'impression que dans la capitale bretonne en ce moment, c'est presque tropical. Et une fois n'est pas coutume, on continue à faire de la prévention, il fait chaud. Et si tu crois que la misère est moins pénible au soleil, tu te trompes. N'hésite pas quand tu croises des gens qui sont à la rue là, à leur dépanner de l'eau, tout ça, parce que là c'est clairement pas plus facile, détrompe-toi. Ceci étant dit, on est quand même sur cette thématique de la Pride. On ne peut pas rester sur cette thématique sans jouer un petit Meryl. Et dans Put It On, on se tient à l'affût. C'est sorti il y a une semaine. Listen that.

Et on était ici avec Meryl et le jus. Le morceau s'appelle Boss, ça vient tout juste de sortir. Et Meryl, elle ne revendique pas forcément énormément ce côté queer, mais en tout cas, c'est devenu, en tout cas malgré elle, peut-être une icône de notre nouvelle génération, une lutte, une icône de cette lutte pour les droits LGBTQIA+. Comme la prochaine artiste que je vais jouer, qui s'appelle Queen Latina, qui est d'origine jamaïcaine, en tout cas qui est jamaïcaine, et qui a été obligée de s'exiler en Suisse parce que elle est transsexuelle et que ça, c'est pas possible en Jamaïque, on te l'a dit plus tôt. C'est dommage. Et ça fait aussi partie de cette culture qu'il faut essayer de comprendre, puisque si on en est arrivé là, c'est aussi qu'il y a des explications. On pourra faire une émission spéciale, mais le temps tourne. Il va être temps d'aller bientôt au blind test, au dernier blind test de Pedro à dimanche, et ensuite au bistrot de la cité. Pas ni temps à perdre. Queen Latina. You know, it's a girl, Latina.

Latina, et malheureusement, puisqu'on est avec cette vibe d'artistes jamaïcains qui ont été obligés de s'exiler en raison de leur genre ou de leur orientation sexuelle, on va écouter l'artiste qui s'appelle Lexicon. Là, je vais vous passer le son. Forcément, c'est la radio, vous n'avez pas le visuel. N'hésitez pas à aller checker le clip. Le morceau s'appelle Batiman Party. Et dans le créole jamaïcain, Batiman, c'est une insulte vraiment horrible pour désigner les personnes homosexuelles. C'est vraiment pas cool comme terme. Mais en tout cas, l'artiste Lexicon s'est réapproprié ce terme-là pour une ode, du coup, à la liberté, à l'expression de soi. Le gars est gay, il l'exprime clairement et c'est la régalade. Lexicon.

Et on était ici avec l'artiste Lexicon et son morceau Bad Bâtiment Party. J'ose le dire parce que cet artiste, il se réapproprie, comme on disait, les codes complètement homophobes, hein, de la musique jamaïcaine. Hein, ce serait complètement

0: Hypocrite de notre part à Poutitone de faire fi de cette information. L'homophobie est encore malheureusement beaucoup trop présente en Jamaïque et dans beaucoup trop d'endroits dans le monde, même ici, hein, donc la lutte continue.
1: Yes, les cons il y en a partout, donc donnez-leur de l'amour, il n'y a que ça à faire.
0: Mais des lexicons il n'y en a pas partout. Only Jamaica.
1: Et big up 16 pour la sélection, c'était bad, il fait chaud dans les studios encore.
0: Yes, et malheureusement il va être le temps de se dire au revoir, t'as dit bad?
1: Je dis bad.
0: Eh ouais. Bah moi je dis bunny. Ouais. Celle-là on la dédicace à Cindy et à toutes les copines puisque demain on se retrouve. Pas demain, je dis des bêtises. Samedi. Samedi, on a le temps. T'as le temps de te préparer. Samedi 20 juin, ça se passe au Triplaisir. Nino, Kaïso, Clairvy, moi-même 16, Jam and Joy. Et on va. Je sais pas si c'est possible, mais en tout cas, on va encore faire monter la température de quelques degrés à Rennes City.
1: Après avoir bien marché l'après-midi, venez vous détendre, boire un bon petit rhum, écouter du bon son en bonne compagnie, avec que de l'amour.
0: Et on va se dire au revoir et à jeudi prochain sur ce Bad Bunny.
1: Big up. Allez, cesse, roll it.

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